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4: Il est 5h en temps universel, 7h ici à Paris.
5: Clotilde Dumay.
4: Bonjour à tous, merci d'être avec nous pour le début de ces 3 heures d'actualité internationale avec, vous le savez, nos reportages, nos séries d'été, nos chroniques, nos invités et notamment ce matin la voix d'une opposante russe, Olga Prokopieva, et sa réaction alors que l'un des derniers détracteurs du Kremlin vient de quitter la Russie pour se réfugier en France. Que reste-t-il de l'opposition russe aujourd'hui? Comment s'organise-t-elle à l'étranger? Elle nous en dira davantage dans un peu plus d'une heure. Pour l'instant, le journal international. Bonjour Fabrice Le Grier.
6: Bonjour Clotilde, bonjour à tous.
4: Et nous serons au Maroc dans un instant aux côtés de ceux qui ont tenté de rejoindre Ceuta la semaine dernière.
6: Et sur les quelques 72 000 personnes qui avaient franchi illégalement la frontière, près de 70 000 sont rentrées au Maroc. Et parmi elles, des profils très variés, beaucoup de jeunes notamment, qui nous expliquent pour quelles raisons ils ont tenté de fuir le royaume. Reportage à Casablanca à venir.
4: Les épisodes caniculaires et de sécheresse toujours d'actualité en Europe.
6: Des alertes canicules dans plusieurs pays, c'est le cas en Italie notamment. Et parmi ceux qui souffrent le plus, les travailleurs en extérieur. Et pour eux, la législation ne prévoit rien, absolument rien, vous l'entendrez. En France, le gouvernement vient d'annoncer un plan de soutien aux agriculteurs, mesure saluée par certains, jugée nettement insuffisante par d'autres.
4: Aux États-Unis, un scrutin clé hier dans l'État du Michigan.
6: Une primaire démocrate remportée par le progressiste Abdul El-Sayed qui appelle au rassemblement de toutes les sensibilités au sein de son parti. Parti qui est divisé comme jamais alors que les élections de mi-mandat se tiendront en novembre. Décryptage dans ce journal. Et puis nous parlerons aussi de Gianni Infantino, le patron de la FIFA qui n'en finit plus avec les scandales.
4: Le bilan de la crise à Ceuta continue de s'alourdir.
6: Selon les autorités espagnoles, 77 personnes sont mortes. Elles qui tentaient de rejoindre depuis le Maroc l'enclave espagnole située en territoire marocain. La plupart de ceux qui ont franchi illégalement la frontière la semaine dernière sont rentrés dans le royaume. Même si l'on constate parmi eux une grande diversité de profils, une catégorie sociale est surprésentée. Les jeunes des zones déshéritées, des grandes villes. Mathias Reynal est allé à la rencontre de ces candidats à la migration, de retour dans leur quartier à Casablanca, entre colère et soulagement. Il raconte les raisons de leur départ. Reportage.
7: Une scène des plus banales. Ali se fait lisser les cheveux dans un salon de coiffure de la Médina. Il y a 6 jours, ce jeune homme de 22 ans est entré à Ceuta.
8: Ils nous ont martyrisés, on en souffre encore. Je remercie Dieu d'être encore en vie. J'ai vu la mort de mes propres yeux.
7: La Médina de Casablanca, c'est une poche de pauvreté au cœur de la capitale économique marocaine.
8: Il y a plein de jeunes qui sont partis d'ici. Moi, je ne regrette pas. Je veux continuer à essayer. Je vais continuer à penser à l'Europe jusqu'à mes vieux jours. Notre pays, il est beau, mais l'Europe, c'est mieux. Si tu restes ici, tu peux travailler 30 ans, mais tu vas faire du surplace, comme un hamster qui tourne dans sa roue.
7: À côté de lui, Mohamed, 17 ans, il en est déjà à sa 5e tentative d'émigration illégale. En un an seulement.
9: J'ai fait de la prison 2 fois. J'en peux plus. Les psychotropes, le shit, l'alcool. Ici, on consomme toutes sortes de drogues. Puisque je suis encore mineur, en allant là-bas, je peux encore m'en sortir.
7: En 2025, au Maroc, 37% des 15-24 ans étaient au chômage. Mathias Reynal, Casablanca, RFI.
6: Et sur les quelques 72 000 personnes qui avaient franchi illégalement la frontière, près de 70 000 sont rentrées au Maroc. Près d'un millier d'enfants se trouveraient toutefois encore à Ceuta, le double même selon certaines ONG. Et pour eux, la situation est intenable. C'est ce qu'a déclaré hier le dirigeant de l'enclave espagnole. Les relations diplomatiques entre le Maroc et l'Espagne, nous en reparlerons avec Ricardo Fabiani, directeur du projet Afrique du Nord à l'International Crisis Group. Notre invité ce matin à 5h50 et 6h50 TU.
4: Dans l'actualité également, une bonne partie de l'Europe qui suffoque toujours en raison des fortes chaleurs.
6: Oui, en Italie notamment, où 27 villes sont placées en alerte rouge aujourd'hui. Cela concerne Palerme, Rome, Florence ou encore Turin. Une grande partie de la péninsule va donc devoir une fois encore supporter l'insupportable. Un climat très éprouvant qui n'en finit pas depuis la fin mai dans de nombreuses régions. Or, ceux qui travaillent en extérieur sont insuffisamment protégés faute de législation nationale. Anne Lenir.
2: Dans des villes comme Rome, lorsque le thermomètre affiche 39 degrés, le sol peut atteindre jusqu'à 75 degrés dans les zones très minéralisées, ce qui augmente les risques de stress thermique. Mais il n'existe aucune loi nationale sur l'adaptation du travail aux chaleurs extrêmes. Cependant, 16 régions sur 20 interdisent le travail entre 12h30 et 16h dans les secteurs où les travailleurs sont le plus exposés au stress thermique dès que la température dépasse 35 degrés. Certaines catégories de salariés, dont les ouvriers agricoles et du bâtiment, peuvent bénéficier du chômage technique. D'autres, comme les livreurs à vélo, sont exclus de cette aide financière. L'opposition réclame donc une loi pour mettre fin aux discriminations en imposant des règles nationales de temps de repos rémunéré. Mais le gouvernement Meloni refuse et privilégie les décisions au coup par coup pour ne pas nuire à la production industrielle. Anne Lenir, Rome, RFI.
6: Des épisodes de forte chaleur qui s'intensifient en raison du changement climatique d'origine humaine. Autre constat aussi, un manque cruel de pluie pour beaucoup ces dernières semaines et ces derniers mois. La France fait partie des pays qui souffrent d'une sécheresse extrême. Hier, le gouvernement a annoncé un plan de soutien aux agriculteurs qui sont en grande difficulté. Des mesures de soutien financier ainsi qu'une plus grande souplesse administrative. Réponse diversement appréciée par les principaux concernés, Nathanaël Vitran.
3: Charles de Bishop est agriculteur en Seine-et-Marne, élu FNSEA, le principal syndicat agricole et président de l'organisme local de gestion de l'irrigation. Il décrit une situation très inquiétante.
10: Puisqu'on a eu 3 épisodes caniculaires cumulés en plus à une sécheresse, on n'a pas eu d'eau depuis presque 3 mois maintenant. Les cultures souffrent énormément, les betteraves sont toutes petites, voire pourrissent. Et les éleveurs ont d'énormes problèmes puisque toutes leurs pâtures sont complètement sèches, donc ils n'ont aucune nourriture pour tous les élevages.
3: Il salue l'annonce de mesures de soutien, mais
10: sur le papier, quand je vois que là, début août, le ministère de l'Agriculture prend ça en main, je me dis, bon bah voilà, il nous écoute, c'est bien. Par contre, il faut pas que ce soit qu'une annonce, quoi. Il faut que ça se mette en place de manière simple, très simple, quoi. Pas d'usine à gaz, pas de trucs compliqués.
3: Thomas Gibert est lui aussi agriculteur et porte-parole de la Confédération Paysanne, syndicat qui prône un changement de modèle.
11: Dans le milieu agricole, clairement, il y a une situation de peur par rapport à l'avenir que j'avais jamais vue auparavant. On ne sait pas trop où on va, quoi, pour les années à venir. Et clairement, au vu des prises de décisions politiques au niveau national, ce n'est pas vers l'adaptation du modèle agricole par rapport au dérèglement climatique que l'on se dirige.
3: Il regrette notamment une politique de l'eau qui favorise les cultures vouées à l'exportation aux dépens, dit-il, de la production de fruits et de légumes consommés localement.
6: Nathanaël Vitran.
12: Ces dernières heures ont été particulièrement meurtrières dans le sud du Liban, alors que les négociations entre Beyrouth et Israël sont toujours en cours.
6: L'armée israélienne a mené de nouvelles frappes hier en réponse, selon elle, à une violation du cessez-le-feu par le Hezbollah. Une personne est morte, 11 autres ont été blessés. Et on apprend ce matin que 2 soldats israéliens ont également été tués dans les combats. De quoi fragiliser donc les pourparlers qui doivent se conclure à Rome aujourd'hui. Ils portent, je vous le rappelle, sur l'accord cadre signé en juin. Accord qui prévoit le désarmement du Hezbollah ainsi que la fin des opérations militaires menées par Israël et son retrait dans le sud du Liban.
12: Autre négociation concernant cette fois la circulation dans le détroit d'Ormuz.
6: L'Iran affirme s'être accordé, non pas avec Washington, mais avec le sultanat d'Oman. Tous deux sont riverains de cette voie maritime stratégique contrôlée par Téhéran. Alors pour l'heure, rien d'officiel. Les deux parties seraient en train de travailler sur une déclaration commune. Mais l'Iran pose ses conditions, à savoir que les États-Unis ne viennent pas entraver le processus.
12: Les États-Unis, où se tenait par ailleurs hier la primaire démocrate dans le Michigan, notamment, et victoire du progressiste Abdul El-Sayed.
6: Qui appelle désormais au rassemblement de toutes les sensibilités au sein de son parti. Objectif, battre les républicains de Donald Trump lors des élections de mi-mandat en novembre. Ce scrutin était particulièrement observé pour la course au Sénat. Les résultats sont tombés tardivement. Abdul El-Sayed l'a emporté de peu face à la centriste Hayley Stevens. 49,5% contre 48,5%. L'aile progressiste du parti espérait bien plus, François Damien Bourgerie.
13: Les progressistes s'attendaient à un écart à 2 chiffres. Un résultat qui leur aurait permis de s'imposer comme la force dominante dans le Michigan et taclé pour reprendre le contrôle du Sénat en novembre, puis de la Maison-Blanche dans 2 ans. Un résultat qui surtout leur aurait permis de plier le match face à l'aile modérée du parti après leur succès à New York, en Californie, dans le Maine et le Colorado. Ils n'obtiennent finalement qu'une victoire sur le fil, tout en enregistrant dans le même temps une défaite dans le Missouri. Les questions qui divisent les démocrate, fracturé plus que jamais, reste donc en suspens, notamment sur la question du soutien à Israël. Faut-il faire campagne contre les crimes commis à Gaza et en Cisjordanie ou au contraire pour le maintien de l'aide militaire? Pendant ce temps, les républicains, eux, continuent de suivre la ligne de Donald Trump. Dans le Kansas, le Michigan et l'État de Washington, ce sont encore des candidats qu'il soutient qui ont remporté les primaires du parti.
6: François-Damien Bourgerie.
4: En parlant de scrutin, on prend la direction d'Haïti.
6: Où des élections générales sont prévues en décembre.
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2: 101.7 et 107.5 FM, RDIWA, l'interview du jour avec le Wireless Sound System. Valentin, salut.
3: Salut Sarou.
2: Kostia.
4: Salut, bonsoir à tous.
2: Et Romain.
5: Et bonsoir.
2: Le Wireless Sound System, c'est une association qui propose depuis déjà quelques temps des soirées autour du mouvement dub. Est-ce que Valentin, tu peux nous faire un historique rapide de l'association ?
3: Eh ben, bien sûr, l'association elle a été créée en 2018. À cette époque-là, on avait construit une toute petite partie du Wireless actuel. On commençait à faire 2-3 soirées, être invité un peu à des événements du psycho, faire des soirées privées, etc. etc. On a continué à développer la sono pour se faire un petit peu connaître, etc.
2: Et puis voilà, après, quand tu dis construire, c'est que fabrication
3: de caissons. Tout à fait, fabrication des enceintes en bois, fait maison. Après, on a bien grossi, on a commencé à faire de plus en plus de soirées. Et puis, un jour, nous est venue l'idée de faire un festival pour le public, pour tout le monde. Donc, on a fait cette première édition-là en collaboration avec un ancien sound system du Diwa. Et ça a plutôt bien marché, on a décidé de réitérer. Et donc, l'année dernière, on a fait un très bon festival, le Wireless Dub Fest, hashtag 1. Et cette année, on remet le couvert pour le hashtag 2.
5: En indépendant, du coup, plus avec un autre sound system.
2: Et donc, c'est déjà la deuxième année que ça va se passer. Ça a permis, quand même, entre les deux années, d'aussi faire progresser cette sono dont tu parlais depuis le début.
3: Bien sûr. Donc, l'année dernière, on a réfléchi, et comme le festival allait grandir, enfin grandit en tout cas, et ben on s'est dit qu'on allait changer de caisson de basse, et donc on a réinvesti dans des très beaux caissons, entre guillemets industriels, parce qu'ils sont pré-usinés en atelier, donc c'est un kit, c'est livré en kit, et après nous on les a montés à la fin de l'hiver, sous le hangar mythique de Barnave. Et donc voilà, la sono a servi une ou deux fois, mais pas au complet. Et donc là, ça va être la première soirée avec toute la sono pour le Wireless Dub Fest.
2: Et là où ça change aussi, c'est que jusqu'à présent, c'était des soirées sound system. Faut expliquer un peu. Le public est face à donc cette fameuse sono et les artistes jouent derrière. Et puis là, cette année, il va y avoir une configuration plus saine.
3: Bien sûr. Du coup, cette année, ça va être les deux. Ça va être sound system et scène avec des artistes qui joueront des instruments ou alors avec leur matériel électronique. Du coup, il y aura les deux. Ce sera en façade ou sur scène. Et on essaiera de faire une alternance. Donc, ça va être bien sympa pour le public de voir quelques artistes jouer d'instruments, etc. pour le show. Parce que c'est vrai que du coup, quand c'est un esprit sound system, on essaye de faire retourner un peu les gens, que les gens se retournent vers la régie pour qu'ils puissent danser devant l'artiste. Alors que là, du coup, ils vont pouvoir danser devant l'artiste et devant la sono.
2: Entre-temps, l'association a pas mal bougé et notamment plusieurs personnes ont pu s'y intégrer. Est-ce que c'est pas le moment de vous introduire, les gars, Romain, Kostia, vous, c'est quoi votre histoire avec l'asso? Qui veut commencer? Kostia,
4: alors moi je suis ami des gens qui ont lancé cette histoire et je me suis investi pour la première fois l'année dernière. Alors l'idée c'était de gonfler un peu les troupes parce que l'événement gonflait aussi. Et donc voilà, moi je suis natif de Barnave, j'ai vécu avec le psycho, je suis pas fan de musique dub pour le coup, mais j'aime participer à ces événements et peut-être dans le futur il y aura d'autres styles musicaux.
2: Et c'est ton bâtiment aussi?
4: Et de fait, c'est dans le champ de mon entreprise, avec le bâtiment aussi. Donc voilà, c'est la famille, c'est le village, c'est l'entraide.
2: Romain ?
5: Et ben moi, ça fait un peu plus longtemps que Kostia, mais ouais, on a tous gravité plus ou moins autour. Ben moi, Valentin, du coup, qui a créé le sound system, c'est mon petit frère. Et donc, j'ai vu les questions se construire dans ma maison. J'ai donné un petit coup de main de temps en temps, et puis petit à petit, de plus en plus de coups de main, jusqu'à faire partie du coup des six de l'organisation, puisque on est là trois à avoir été présentés, mais il y a une quatrième personne qui nous interviewe également. Et il y a également deux autres personnes donc, qu'on peut mentionner, Sacha et Zachary, et puis aussi, bien sûr, tous ceux qui gravitent autour et qui sont présents, notamment la semaine juste avant le festival.

0: aider pour l'organisation du festival. Enfin, l'installation.
1: Ça fait combien de bénévoles en tout ?
0: 42, très précisément. Et puis après, il y a des intervenants, il y a des stands, il y a des orgas, puis des artistes. Donc au final, il y a beaucoup de gens, du staff, quoi. Voilà, grossièrement.
1: On a parlé aussi un petit peu du développement de l'association vers des choses différentes, parce que Wireless Sound System, c'est bien un sound system qui s'est monté autour du mouvement dub, précisément. D'ailleurs, on va écouter quelques morceaux de musique qui permettront aux gens de se rappeler ce que c'est que ce style-là dans le cadre du festival dont on parle, samedi 8 août, à partir de
0: 15h.
1: Et jusqu'à
0: 4h.
1: Et il y a aussi d'autres choses, Kostia t'en parlait, ça veut dire que l'association va s'ouvrir aussi parce que certains de ses membres ont ces envies-là, et puis qu'on n'est pas dénué de compétences, vers d'autres événements. On va tout de suite balancer 2-3 trucs pour l'avenir, avant de parler précisément de ce qui va se passer samedi.
2: Des petites infos qui vont tomber sous peu et qui sont peut-être même déjà tombées sur quelques programmes du théâtre, par exemple. Nous allons sortir les caissons au Théâtre de Die le 14 novembre pour une soirée exclusive 100% techno qui partira sur plusieurs styles. Donc ça, ce sera la première. Et dans l'idée, nous avons aussi envie de sortir un événement hip-hop, mais c'est dans les tuyaux. Ça arrivera peut-être un de ces quatre, et ça devrait plaire à beaucoup de monde.
1: Voilà, hip-hop conscient, et c'est pour ça que c'est dur à monter.
2: C'est dur à monter pour plus de choses que ça.
3: On y arrivera.
1: Voilà, alors ça c'est pour les petites choses. Retenez quand même le 14 novembre, ça va être énorme parce que le Théâtre de Die va effectivement être investi des caissons que vous allez pouvoir voir le 8 août, donc samedi qui arrive. Sur une soirée techno, voilà, c'est de la musique électronique. On n'a plus le droit de faire des rave parties, ben faisons-les dans des lieux conventionnés avec tout un tas d'artistes qui vont être très intéressants, Romain.
4: Et puis aussi, ben, pour résumer un petit peu, enfin, on est un sound system qui a été créé autour du dub, et ça le restera. Mais on est ouvert aussi à d'autres styles. Ça veut pas dire que dans certaines des soirées va y avoir tous ces styles musicaux qui seront mélangés. Mais justement, chacun pourra s'y retrouver lors de différentes soirées. Donc là, le 8 août, ça va être surtout autour du dub. Le 14 novembre, autour de la techno, et puis plus tard. On verra bien, mais voilà, on reste ouvert à plusieurs mouvements. Mais pour l'instant, en tout cas, on les sépare un petit peu pour que ça puisse parler directement à des personnes qui s'y retrouvent, tout simplement.
1: Avec des soirées thématiques, du coup.
4: Pour l'instant, en tout cas. On n'est pas fermé non plus un jour à les mélanger, mais pour l'instant, c'est comme ça. Et puis voilà.
1: Ça permet de glisser d'ailleurs que Valentin, t'as aussi participé, permis des prestations avec cette sono. Sur des trucs qui n'avaient rien à voir. On peut la louer en événement, on peut la louer pour faire du rock.
0: Oui, c'est tout à fait possible. Après, c'est vrai qu'on ne l'a pas énormément fait. Mais c'est arrivé. C'est arrivé, et puis on reste ouvert à ces propositions-là. La sono est louable, elle est là, il faut l'utiliser. Elle n'a pas été construite que pour nos événements à 100%.
1: Donc. On peut dire, Saref, donc, c'est combien, c'est quoi? En kilos, en machin.
0: Ah, oulala. Alors, c'est quoi? C'est un sound system fait en bois. Plutôt orienté pour le dub, pour les basses, pour la techno, pour les basses, etc. Mais qui peut très bien se régler pour d'autres styles de musique. Donc, c'est là tout l'enjeu de faire une soirée hip-hop avec ces caissons-là. C'est de bien sonoriser une soirée hip-hop pour que tout le monde soit content et que les gens ne soient pas déçus. Et après, c'est combien? Bah, c'est presque 15 kilos de son. Alors, pareil.
1: 15 000 watts.
0: Après, pareil, on n'est pas obligé de tout sortir.
1: On n'est pas obligé de les jouer à fond.
0: Le 8 août, ça sera joué d'une qualité hors norme.
1: Allez, on y va. Donc, Wireless Dub Fest numéro 2, samedi 8 août, à partir de 15h, les portes sont ouvertes. Il y aura même déjà

0: du son finalement. On rentre dans la programmation.
1: Pour la programmation, on a fait jouer nos copains. Donc on va commencer dans l'après-midi avec Beekeeper. Alors c'est un sound system des Hautes-Alpes. Merci Costia. Eux ils viennent sans leur sono, mais ils jouent sur la nôtre parce que la leur pas assez puissante.
0: toute petite. C'est une ruche la leur.
1: C'est une ruche. Non, ils font du miel. Donc ils vont faire une sélection de vinyle dans l'après-midi pour accueillir nos fidèles festivaliers qui arrivent tôt.
0: Voilà, ceci dit, c'est qu'ils ont quand même une vraie belle collecte de vinyle.
1: Tout à fait. Et puis on a hâte de les faire jouer sur notre sono. C'est des copains, très bonne ambiance. Donc ça va être super. Et après, je laisse mes collègues parler de la programmation, mais on va pas forcément dévoiler tout dans l'ordre. Ça, c'est le mystère.
2: Non, mais on peut donner les noms. Donc on aura aussi le Phone Stepper, un artiste donc un peu nouveau sur la scène dub, on peut dire. Qui fait des choses très très musicales, très dansantes. Ça va être sympa. On vous laissera découvrir effectivement quand il jouera dans la soirée.
0: Bah on en écoute maintenant du Lophone.
2: Allez, un petit son.

0: Voilà, donc de retour sur RDUA après le Phone Stepper. Qu'est-ce qu'on avait d'autre?
1: On avait également Still Alive, donc un groupe d'artistes fort sympathiques également, de composé de deux personnes, si je me trompe pas.
0: Alors le groupe a beaucoup bougé. Juste pour info, pour les gens qui connaissent, ça fait partie des artistes qui ont lancé la chanteuse Louisa qui cartonne. Ils étaient aussi basés à La Réunion pendant une longue période, ce qui faisait un groupe réunionnais. En tout cas, qui arrosait un petit peu tout ce secteur-là, c'était cool. En fait, ils sont vers Lyon. Et surtout, il y a de l'accordéon, ce qui est assez exceptionnel dans le dub.
1: Ouais, carrément, ça fait plaisir. Et je pense qu'ils vont mettre l'ambiance sur scène. Hâte de découvrir ça en live. Et j'espère que vous serez là aussi pour les découvrir. Et en dernier, bah, Kostia, je peux te laisser... Enfin, après, on a tout un tas de copains qui jouent également à côté, qu'on pourra...
2: Vous en parler. Alors, il y a Routical Soldier, le bon copain Steph, qui débarque encore avec ses vinyles d'anthologie. Il va poser un bon 2 heures, comme il aime bien faire, et vous envoyer du bon stepa, comme vous n'en écouterez pas d'autres. Et ensuite, un peu notre tête d'affiche cette année, nous avons le Ballet Batché Crew Sound System qui vient poser sur notre sono. Et donc ça va faire plaisir parce qu'il mélange un peu du hip-hop, un peu du dub, du reggae. Ils font ça bien comme il faut et c'est pour les anciens, ça va faire plaisir à du monde.
0: Ah, c'est un groupe que normalement tout le monde doit avoir... qui aime un peu le reggae, une petite ref, même si on sait pas que c'est eux qui l'ont chanté, mais en général, on a un morceau qu'on connaît, quoi.
2: Bah, c'est sûr, ça va faire rappeler des choses à des gens.
3: Et pour finir, il reste deux artistes, entre guillemets. Le premier, c'est Ethnorado, ce bon copain, qui est venu pas mal de fois dans nos soirées privées pour jouer un peu du son, et c'est un grand plaisir de l'accueillir. On va se régaler.
0: Et du coup, je vais le dire parce que peut-être vous l'avez oublié, mais c'est celui qui tient le label Subsquad Records. Ruez-vous sur ce label indépendant français de musique dub gratuite sur Internet à télécharger.
3: Et pour finir, vous aurez le droit au Wireless Crew quand même. Donc, il y aura deux passages. Un premier par notre ami Tuki de Barnave qui pourra poser ses meilleurs sons. Et un deuxième passage plus court, très court même pour un changement de plateau. Mais attention, je vous attends tous chaud parce que ça va envoyer et ça viendra de moi. Et là, on va retourner la sono. J'oublie notre intervieweur, mais en fait, on sait plus où il travaille. Est-ce qu'il joue sur scène? Est-ce qu'il joue à la régie? Est-ce qu'il travaille à RDWA? Est-ce qu'il bosse pour le wireless? On ne sait pas. Est-ce qu'il est référent parking? Donc, quand même. On accueillera notre Sarou en début de soirée pour nous jouer son meilleur live.
0: Eh ben, je vais essayer. Il y a plein d'autres choses quand même aussi pour qu'un festival tienne. Des à côté, des intervenantes, en parlait tout à l'heure. On mangera.
1: Effectivement, plusieurs stands seront présents sur le site. Déjà l'après-midi, donc vous aurez la chance de vous rafraîchir avec des glaces artisanales. Ensuite, pour la soirée, et plutôt côté salé, il y aura le stand d'une amie donc anciennement habitante de Barnave qui vient nous faire tout un tas de cuisine asiatique, donc notamment des nems, des rouleaux de printemps, des plats de riz, de nouilles, etc.
0: Alors à midi, ouais, c'est Toukta, hein, celle qui est à côté de la préfecture.
1: Bien sûr, on connaît tous. Et on aura également un stand de frites et de soupe au pistou, donc pour venir compléter tout ça. Donc un petit peu de choix pour vous, nos amis festivaliers.
0: Qu'est-ce qu'on boit, Kostia?
2: Alors, on boit de la clairette en premier, quand même, il faut le dire.
0: La marque et tout. Hein.
2: Alors, c'est de la clairette côté Cairn, hein, parce qu'on est à Barnave. C'est le hangar, c'est le champ, c'est la clairette. C'est comme ça. Alors, accessoirement à côté, on aura d'autres choses comme de la bière, locale aussi, c'est sûr. Alors, c'est les gens sérieux de Cré. Alors, ça bosse très très bien. Ça fait plusieurs années qu'on travaille avec eux. C'est du bon produit. Après, il y aura des softs, il y aura du jus de raisin, du gingembre, il y aura un peu...
4: Ramener de l'eau quand même.
2: Il y aura de l'eau, mais il vaut mieux la ramener quand même. Alors, elle sera chaude pour vous, mais elle sera chaude pour nous aussi. C'est comme ça, il fera chaud.
0: Et il y aura quoi d'autre ?
3: Il y aura un beau stand pour divertir les enfants et les grands-enfants, où ils pourront faire de la poterie, enfin une sculpture géante, qu'on aura bien le temps d'admirer tout le long de la soirée, que tout le monde pourra prendre en photo pour garder les meilleurs souvenirs. Et c'est réalisé par Natacha, qui est Terre d'amour et qui fait marcher des potiers en ce moment, par exemple. Et donc, on l'accueille sur le festival toute l'après-midi et toute la soirée. Donc, venez à 15h. Venez danser, venez faire de la poterie, venez vous rafraîchir avec des glaces. On aura des zones d'ombre. On aura un bar avec de la clairette fraîche et des boissons soft fraîches. Venez profiter, il ne manque que vous.
0: L'événement donc est ouvert à partir de 15h ce samedi 8. On n'a pas parlé non plus du fait qu'il y a deux prix finalement pour rentrer. À l'heure où vous entendez cette interview, auditrice, auditeur, vous pouvez encore prendre vos places en pré-vente. Et donc c'est moins cher que si vous les prenez sur place. Explique-nous ça.
3: Tout à fait. On a donc deux systèmes pour acheter des billets. Les billets sur la billetterie et des billets sur place. Sur la billetterie, vous allez pouvoir trouver deux tarifs différents, le tarif solidaire et le tarif classique. En fait, il y a deux tarifs. Il y a 12€, c'est le tarif solidaire, et le tarif classique, c'est 15€. Si pour vous, mettre 15€, c'est trop cher pour accéder à la culture, mettez 12€. Venez, et si vous avez la capacité de mettre 15€, la capacité de soutenir l'association, tout ce qu'on représente, etc., et aussi de pouvoir maintenir le tarif solidaire accessible à ceux qui en ont besoin, et bah payer 15€. Et après,
0: alors voilà, ça c'est valable pour si on le fait en ligne. Donc c'est à travers le portail Hello Asso. On met le lien dans la page de cette émission évidemment. Sinon c'est le petit QR code sur la fiche, voilà quoi.
3: Tout à fait. On pouvait le retrouver aussi sur la bio Insta. Donc ça c'est sur la billetterie Hello Asso qui s'arrêtera vendredi à minuit. Et si vous n'avez pas eu le temps ou la présence d'esprit d'acheter sur la billetterie, vous pourrez retrouver, donc vous pouvez donc payer votre place sur place. Et donc là, il n'y aura qu'un tarif, 15€ en espèces. Et d'ailleurs, tout le festival est en espèces. Prévoyez bien du cash. Adi.
0: Du cash, de l'eau, pas de chien.
3: Et non, de préférence, pas de chien sur site.
0: Pas de feu.
3: Pas de feu, alors là, il y aura une prévention, ça va être les bouchées doubles. On ne veut pas voir une seule clope ou un seul autre produit jeté par terre, c'est dans les cendriers, c'est rédhibitoire. Là, c'est les bouchées doubles sur les risques incendie, et puis même sur tous les risques atelotés, hein. On prend soin de tout le monde, et on fait très attention. Le but, ça va être d'être en autogestion.
2: Petite info par rapport à la billetterie et tout ça, on se garde le droit de mettre une jauge à ce festival. Il est possible que si l'affluence est trop forte, nous soyons obligés de fermer et de refuser des gens. Donc privilégiez la billetterie en ligne si vous voulez être sûr de rentrer, notamment si vous arrivez un peu tard. En fait, nous ne savons pas où on va. Donc, s'il y a du monde, c'est possible de refuser des gens.
0: Parce qu'on ne saura même pas les garer, d'ailleurs.
1: Oui, il y a un moment, on a des champs qui sont disponibles, mais on a une limite. Donc, voilà, venez pas trop tard et si possible, prenez votre place en pré-vente. Donc, les liens sont disponibles sur les affiches qui sont placardées un petit peu de partout dans Diwa et un peu plus loin également. Et sinon, elles sont disponibles via notre nos différents réseaux sociaux sur Instagram, Facebook, donc sur notre compte Wireless Sound System. Et vous pourrez trouver le lien de la billetterie en biodescription. Et je voulais revenir sur quelque chose dont on a parlé, c'est le risque incendie. Donc bien sûr, comme on le sait tous, on sort d'une période qui a été compliquée pour nous tous.
0: On y est encore un peu.
1: Et on y est encore un peu, puisque à ce moment même, un incendie est en train de se dérouler vers Mont-la-Huc et Bellegarde-en-Yvoix. Et bien sûr, nos pensées vont à eux. On les soutient évidemment. Si on décide de maintenir le festival, c'est bien sûr en ayant pris certaines mesures pour contrecarrer ces risques d'incendie. Et on est bien sûr conscient, de tout ce qui se passe et de la sécheresse qui est en cours et de la canicule. Donc on demande évidemment aux festivaliers faire de même, de respecter les lieux, de faire attention, puisque on est sec, que ce soit sur les parkings ou sur le site. Donc bien sûr, les mégots, c'est le premier risque, notamment les cigarettes blondes industrielles. Faire vraiment attention aux mégots.
0: Et donc on va terminer avec le dernier groupe qu'on n'a pas passé, un peu tête d'affiche, le Ballet Batché Crew. Et je vous dis au revoir, et bonne préparation, là on est en plein dedans. Merci Valentin.
3: Et ben merci à toi Saru.
5: Merci.
1: Merci Saru et Erdiwa.
6: Ahou.

Le temps tient du chronomètre, de l'horloge, tout autant que de l'inaltérable, de celui qu'il fait à notre fenêtre. Il est géographique autant que métaphysique. Il n'est pas, tout en étant une mesure précise, un repère. Sa perte nous ferait entrer dans le vide. Il est dans le miroir. Ce que nous voyons, le voyons-nous vraiment? Car, à le toucher, nous touchons un mur de nous-mêmes à travers son reflet. Ce temps, nous croyons l'avoir apprivoisé. Il est notre chaîne, car toujours compté. Il est notre conscience et notre perte. Il nous réduit à rien, n'étant lui-même rien, à part ce que nous en faisons. Pensons à ceux qui mettent des années pour gagner seulement quelques centièmes de seconde sur 100 mètres. Pour aller plus vite, il en faut du temps. On le vend, on l'achète, il est tout et il n'est ni perdu ni gagné. Il est la mesure chiffrée, sinon il vogue dans l'intemporel, le temps.

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4: Clotilde Dumais.
3: Le journal international avec vous, Fabrice Legrier. Dès le début, notre dossier consacré au système de santé publique palestinien en Cisjordanie occupée, il est au bord de l'effondrement.
5: Oui, c'est l'alerte lancée en effet par l'ONG Physicians for Human Rights. La situation est effroyable dans les centres de santé. Pour en parler, nous rejoindrons notre correspondante Frédéric Misselin en direct de Jérusalem.
3: L'Iran affirme qu'un accord est sur le point d'être finalisé avec le sultanat d'Oman concernant la navigation dans le détroit d'Ormuz.
5: Téhéran pose ses conditions que Washington ne vienne pas entraver le processus. Alors, rien d'officiel pour le moment. Ormuz, qui au moment où l'on se parle, reste fermé et sous contrôle iranien.
3: Un millier d'enfants se trouveraient toujours actuellement dans l'enclave espagnole de Ceuta.
5: Et la situation de ces mineurs est qualifiée d'intenable. Pas assez de place pour les accueillir. Et ils ne sont théoriquement pas expulsables.
3: Et puis nous serons à Bangkok, la Thaïlande, où débute aujourd'hui la visite officielle du chef de la junte birmane devenu président.
5: Min Aung Hlaing, auteur du coup d'état de 2021 qui a renversé le gouvernement civil d'Aung San Suu Kyi, visite au goût amer pour les Birmans exilés en Thaïlande. Nous écouterons l'un d'entre eux dans quelques minutes.
3: Mais d'abord, donc, notre dossier consacré ce matin au système de santé publique palestinien en Cisjordanie occupée.
5: Système qui est au bord de l'effondrement. C'est l'ONG Physicians for Human Rights qui tire la sonnette d'alarme aujourd'hui. Les centres de santé fonctionnent seulement une ou deux fois par semaine. Les hôpitaux sont véritablement submergés et n'assurent plus que les urgences. Les médecins ne sont plus payés et il y a des pénuries de médicaments. On en parle avec vous, Frédéric Misselin, en direct de Jérusalem. Bonjour Frédéric.
6: Bonjour.
5: Qu'est-ce qui explique cette situation ?
6: Eh bien, c'est le refus d'Israël de verser à l'autorité palestinienne le montant des taxes douanières et de la TVA sur les importations qui met le secteur de la santé en péril. C'est ce qu'analyse le rapport de Physicians for Human Rights. Israël contrôle les frontières et collecte au nom des Palestiniens des taxes. En vertu d'accords bilatéraux, elles doivent ensuite être remises à l'autorité palestinienne. Ces rentrées fiscales représentent une part importante du budget palestinien. Or, ces transferts ont été suspendus par le ministre des Finances d'extrême droite, Bezalel Smotrich, qui le dit clairement, il veut étrangler l'économie en Cisjordanie occupée. Et là, les conséquences sur le secteur de la santé deviennent dramatiques.
5: Alors Frédéric, vous vous êtes rendu à Tul Karem, où les cliniques mobiles de l'ONG Physicians for Human Rights prennent le relais avec des consultations, des traitements, du matériel. Et vous avez rencontré des malades dans la détresse.
6: Oui, Bassem Mousli a 70 ans, il a des problèmes cardiaques, il porte un pacemaker et doit prendre quotidiennement 8 médicaments différents. Cela fait 6 mois qu'il a suspendu son traitement. Impossible de trouver les médicaments, rupture de stock, pénurie, notamment parce que le ministère de la Santé de l'autorité palestinienne est trop endetté auprès des fournisseurs pharmaceutiques. Or, sans ces comprimés, le pouls de Bassem s'accélère, il a des tremblements et parfois des pertes de connaissance.
7: La situation est tragique. Nous en sommes réduits à mendier. Tu vas voir un tel, tu vas dans les services, tu vas voir le gouverneur. Ils te disent tous qu'il n'y a rien. Je ne blâme pas les autorités. Les fonds de compensation sont bloqués depuis des mois. Les employés ne touchent que la moitié de leur salaire.
6: Oui, sans argent, seulement 63% des centres de soins de santé primaire restent opérationnels, mais partiellement. Le médecin généraliste palestinien que vous allez entendre a préféré témoigner anonymement. L'autorité palestinienne lui doit 18 mois de salaire et il n'a plus les moyens d'aller travailler à l'hôpital qui est situé loin de chez lui.
8: Depuis 3 ans, nous avons réduit progressivement notre activité. De 5 jours de travail par semaine, nous sommes passés à 3, puis 2 et aucun aujourd'hui. Nous n'avons plus d'argent pour nous rendre au travail. En plus, il n'y a plus de médicaments. Qu'est-ce que je vais donner aux patients ?
5: Et c'est un médecin qui travaille aujourd'hui bénévolement.
8: Je travaille presque gratuitement. Qu'est-ce que je peux faire ? Si j'arrête de soigner les habitants de Tul Karem et si les autres médecins font la même chose, que va-t-il se passer ? Les gens vont mourir.
6: D'après Physicians for Human Rights, sur 1260 médicaments essentiels habituellement disponibles, 160 sont aujourd'hui complètement en rupture de stock. Environ 600 n'ont plus que quelques jours de réserve. Les patients atteints de cancer, de diabète, de maladies chroniques ont de plus en plus de mal à accéder au traitement.
5: Dossier signé Frédéric Misselin en direct de Jérusalem.
3: Israël, dont les négociations par ailleurs avec le Liban doivent se conclure aujourd'hui à Rome.
5: Elles portent sur l'accord cadre signé en juin et qui concerne le sud du Liban, où les Les affrontements se sont poursuivis ces dernières heures. L'armée israélienne a mené de nouvelles frappes en réponse, selon elle, à une violation du cessez-le-feu par le Hezbollah. Bilan total, un Libanais et deux soldats israéliens tués. De quoi fragiliser, c'est pour parler de Rome donc. L'accord cadre prévoit le désarmement du Hezbollah ainsi que la fin des opérations militaires menées par Israël et son retrait dans le sud du Liban.
3: Autre négociation, l'Iran évoque un accord avec le sultanat d'Oman concernant la navigation dans le détroit d'Ormuz.
5: Rien d'officiel. Les deux pays riverains du détroit seraient en train de travailler sur une déclaration commune. Toutefois, toute réouverture dépendra des actions de Washington. Autrement dit, que les Américains ne viennent pas entraver le processus. C'est ce qu'on indique du côté de Téhéran, qui en attendant contrôle toujours Ormuz, qui pour l'heure reste fermé. Siavosh Ghazi.
2: Selon Téhéran, les négociations ont avancé, notamment pour délimiter les zones nationales de chacun des deux pays. La partie sud du détroit sera contrôlée par Oman et la partie nord, la partie la plus profonde, sera contrôlée par l'Iran. Téhéran qui contrôlera également le trafic maritime et donnera une partie des taxes et des droits de passage qui sera perçu pour les navires marchands et les pétroliers à Oman. Pour l'instant, Téhéran affirme que cet accord qui sera annoncé dans les prochaines heures ou les prochains jours ne signifie pas une réouverture du détroit d'Ormuz tant que les États-Unis ne mettront pas fin au blocus des ports iraniens et au blocus du trafic maritime en direction de l'Iran. Il n'y aura pas de réouverture du détroit d'Ormuz, donc cela signifie que le bras de fer entre l'Iran et les États-Unis continue toujours et que les États-Unis devront, selon Téhéran, cesser leur blocus contre Téhéran pour permettre la réouverture du détroit d'Ormuz.
5: Siavosh Ghazi à Téhéran, et à l'instant, le Pakistan dit espérer qu'un accord sur Ormuz mène ensuite à la reprise des négociations entre l'Iran et les États-Unis.
3: De nouvelles frappes de part et d'autre entre la Russie et l'Ukraine dans la nuit.
5: Des bombardements russes ont causé la mort d'au moins 3 personnes dans les régions de Kharkiv et de Soumy dans le nord-est de l'Ukraine. Une attaque de drones russes a aussi fait 6 blessés près de Kherson dans le sud. La Russie indique de son côté avoir abattu près de 600 drones ukrainiens.
3: La situation des enfants à Ceuta est intenable. Déclaration hier du dirigeant de l'enclave espagnole située en territoire marocain.
5: Sur les quelques 72 000 personnes qui avaient franchi illégalement la frontière la semaine dernière, une grosse majorité est rentrée au Maroc. Mais plus d'un millier de mineurs se trouveraient toujours à Ceuta, peut-être même le double selon certaines ONG. Des enfants qui ne sont théoriquement pas expulsables et les autorités n'ont suffisamment de place pour les accueillir. Muriel Paradon.
9: Les centres d'accueil pour mineurs à Ceuta sont saturés. Le taux d'occupation est de 2600% au-dessus de sa capacité critique, affirme même le dirigeant de l'enclave espagnole, Juan Jesús Vivas, qui lance un appel à l'aide. La situation est chaotique, confirme Jennifer Zupiroli de l'ONG Save the Children, surtout pour les mineurs qui ne sont pas pris en charge.
10: Il y a encore beaucoup d'enfants qui sont en dehors du système de protection pour les mineurs. Ils vivent dans la rue, sans accès à un abri, à la nourriture ou à l'eau. Certains sont accueillis dans des familles aux alentours de la ville. Mais nous savons qu'à Ceuta, c'est impossible d'avoir des capacités d'accueil suffisantes car c'est une petite enclave, donc il faudrait un transfert vers d'autres régions le plus vite possible.
9: Selon la législation espagnole, les autres régions du pays sont tenues de contribuer à l'accueil de mineurs venant de zones en situation de tension. Mais certaines régions tenues par le Parti populaire de droite, allié dans certains cas avec le parti d'extrême droite Vox, sont opposés à cet accueil.
5: Par ailleurs, le nombre de décès parmi les migrants qui ont tenté de rejoindre Ceuta la semaine dernière a augmenté. 77 morts, principalement au cours de noyades.
3: Et puis un autre bilan qui s'alourdit en RDC, cette fois celui de l'épidémie d'Ebola.
5: Plus de 3800 cas, dont 1751 décès confirmés. Hier, le directeur de l'Organisation mondiale de la santé s'est rendu à Kinshasa en compagnie du directeur d'Africa CDC, le Centre africain de contrôle et de prévention des maladies. Ils ont rencontré le président Félix Tshisekedi pour faire le point sur cette épidémie, dont une possible propagation reste une inquiétude, notamment le long du fleuve Congo, d'autant qu'un bateau a été intercepté par les autorités à son arrivée dans la province de Kinshasa hier. Parti de Kisangani mi-juillet, l'un des passagers a présenté durant le parcours des symptômes proches de ceux d'Ebola. Ce dernier est décédé, le navire est sous surveillance.
3: L'actualité, Fabrice, c'est aussi l'armée soudanaise qui a annoncé hier avoir repoussé l'attaque menée par les paramilitaires des FSR au Darfour de l'Ouest.
5: L'armée qui mène des combats depuis plusieurs semaines dans ce secteur autour de la ville martyre d'El Jenina, capitale de cet état. Les affrontements ont eu lieu dans plusieurs localités. Un général qui conduisait les troupes des forces de soutien rapide dans la zone a été tué. Une évolution qui marque un nouveau revers pour les paramilitaires dans leur fief au Darfour, Ouda Ibrahim.
11: Les affrontements ont eu lieu sur ce que l'on appelle la ligne du Nord dans l'état du Darfour de l'Ouest. Les paramilitaires ont été repoussés par les forces conjointes soutenant l'armée au Darfour, précisément dans les zones de Bir Saliha et Hajar Marfa'in. Les assaillants ont subi des pertes. Mahdi Jabalmoun, récemment promu général de division, y a...
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1: Donc toi, tu es en atelier à RDIWA, en atelier radio. Déjà, ça se passe bien?
5: Oui.
1: Ouais. Et est-ce que tu pourrais te présenter?
5: J'ai 13 ans, j'habite à Lucordiwa.
1: Qu'est-ce que c'est pour toi d'être jeune?
5: Bah, c'est quand tu peux faire plein de trucs, tu peux sauter, tu peux faire des jeux et tout, t'as beaucoup plus de moyens de... Enfin, je sais pas.
1: Dans ton corps?
5: Oui.
1: Ouais. Et qu'est-ce qui est... Tu m'as donné tous les points positifs. Est-ce que tu vois des points négatifs à être jeune? Est-ce qu'il y a des choses que tu aimerais changer dans la vie des jeunes?
5: Oui, bah tu peux pas conduire. J'aimerais bien conduire. Bah par contre tu peux pas aller en prison, c'est bien.
1: Et toi, comment ça se passe ta jeunesse? Qu'est-ce que c'est ta vie?
5: Ah, c'est des jeux, je fais plein de trucs, je me baigne, je m'amuse avec mes amis, je vais au collège. Ça, c'est pas ouf. Mais sinon, ça va.
1: Pourquoi c'est pas ouf?
5: Parce qu'on se lève tôt le matin, qu'on rentre tard le soir.
1: Pour toi, est-ce que tu vois une différence entre grandir et vieillir?
5: Non. Bah, ça dépend, tu peux grandir en taille. Mais quand tu grandis, bah, tu vieillis. Et quand tu vieillis, tu grandis.
1: Et ça veut dire quoi, vieillir, du coup?
5: Bah. Enfin. T'es moins réactif. Enfin, tu fais moins de trucs, tu peux faire moins. Tu peux pas faire. Tu fais moins de trucs. Et. T'es vieux.
1: Ça, c'est au point de vue physique et au point de vue mental?
5: Bah, mental, t'as vécu plus d'expériences, du coup, tu sais plus de trucs. Du coup, voilà.
1: Et à quel âge on arrête d'être jeune? Parce que toi, t'es jeune. Et à quel âge, selon toi, on arrête d'être jeune?
5: Quand on devient adulte, quand on a 18 ans. Parce que maintenant, 18 ans, tu dois travailler, tu dois... J'ai de l'argent, tu dois avoir une maison, tout. C'est compliqué. Du coup, tu t'amuses moins et du coup, t'es plus jeune.
1: Et tu penses que toutes les personnes à 18 ans, elles arrêtent d'être jeunes?
5: Non, elles arrêtent pas d'être jeunes, mais elles sont dans la vie d'adulte. Du coup, c'est moins drôle.
1: Toi, est-ce que tu as envie de travailler?
5: Ouais. Moi, je veux faire de la pâtisserie, peut-être.
1: Qu'est-ce que tu penses qui va changer dans le monde? Qu'est-ce que tu penses que tu vas voir comme changement?
5: Bah, il va faire plus chaud l'été, parce qu'il va y avoir du réchauffement et tout. Et il y aura plus de la pollution et tout.
1: Ça te stresse, ça?
5: Je sais pas.
1: Ça, c'est plutôt négatif. Est-ce que tu vois des choses positives que tu imagines changer?
5: Pas trop, non.
1: Non. Et est-ce qu'il y a des choses que tu aimerais voir changer, du coup? Des choses que toi, profondément, ça te plairait de voir changer dans le monde aujourd'hui?
5: Je sais pas.
1: Est-ce que pour plus tard, t'as un rêve?
5: Ouais. Bah, j'en ai plein. J'aimerais partir en voyage. J'aimerais conduire une voiture. J'aimerais avoir une maison. C'est pas un rêve, mais j'aimerais partir en voyage, en tout cas.
1: Pourquoi tu dis que c'est pas un rêve d'avoir une maison ?
5: Bah, tout le monde a une maison. Enfin, pas tout le monde, mais la plupart des gens, ils ont une maison.
1: Est-ce que pour finir, tu aurais une musique à nous proposer, à nous faire écouter, que tu aimes ?
5: Lucid Dream.
1: Ok. Pourquoi cette musique ?
5: Parce que c'est une musique que j'aime bien et que je joue au piano et qu'en même temps, enfin, c'est un remix de. En même temps, avec du rap.
1: Trop chouette. Parfait. Et ben, merci beaucoup à toi.
5: Merci.

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Salut et bienvenue sur RDWA, à la recherche du groove perdu, émission 45. Il y a de ça quelques mois, j'avais fait des émissions sur le blues. Outre le blues, j'avais abordé durant la première de ces émissions les musiques traditionnelles afro-américaines, celles qui ont été à l'origine de la naissance du blues. On va donc écouter dans un premier temps ce répertoire très ancien, mais qui est très très important dans l'évolution de la musique américaine populaire du XXe siècle. Des grooves qui ont été oubliés pour la plupart, fondus dans le blues, mais qui ont fait résonner les racines africaines à travers les contrées des colons yankees. Cette culture est restée malgré tout profondément ancrée, puisqu'elle a su traverser l'Atlantique, les navires négriers, les conditions esclavagistes, les interdictions de pratique des instruments traditionnels, sous peine de mort. Le rappeler. On démarre avec deux titres de Fife and Drums, ce qui ressemble plus au son africain avec ses tambours qui battent la mesure et la flûte en roseau qui assure la mélodie. Il s'agira dans la première série de la famille Young, qu'on retrouve sur la compilation Sound of the South numéro 2. Il y aura ensuite, toujours sur la même compile, excellente au passage, un Holler, un chant de travail, 18 Hammers, une forme brute de blues a cappella. Puis on termine cette première série avec deux Negro Spiritual, l'ancêtre du gospel, et en secret dans les réunions nocturnes, loin des oreilles des colons, dans la forêt souvent, et qui ont servi notamment à transmettre des messages à travers des évocations de la Bible. Moi, athée parmi les athées, je dois reconnaître que j'ai un petit fait pour ces musiques sacrées, peut-être parce qu'elles racontent au fond autre chose que des bondieuseries, ça doit être ça. Donc les 5 premiers morceaux, Lonnie Young, Ed Young et Lonnie Young, en gros la famille Young, les 2 premiers morceaux, ce sera les morceaux de Faith and Drums. Ensuite, Johnny Lee Moore, et ensuite ce sera 7 Day Adventist Church, et le 5e morceau, le révérend Gates et sa congrégation. On se retrouve dans quelques minutes. Allez, à plus.

Si vous voulez en écouter plus de ces sons-là, je vous renvoie à la première émission de des émissions consacrées au blues, beaucoup plus détaillées. On va écouter maintenant un de ces artistes de l'ombre, un de ceux qui ont fait avancer la musique en mettant de côté tous les préjugés et les intolérances de cette époque, c'est-à-dire les années 1920-1930, à la fois béni pour sa musique et haï pour ses mœurs rétrogrades et racistes. Cet homme, il s'agit de Amédée Hardouin. Il est probablement né en mars 1898 et il mourra en 1941. Sa mort reste controversée car plusieurs points de vue sur sa mort divergent. Soit tué par le Ku Klux Klan, soit par un mari musicien jaloux, un peu à la Robert Johnson. Toujours est-il qu'on le retrouvera battu à mort et qu'il finira ses jours dans un asile. Considéré comme un musicien créole, Amédée Hardouin demeure le premier accordéoniste noir à jouer de la musique créole et cajun et à se faire accompagner par un joueur de violon blanc de surcroît. Hardouin disposait d'une voix aiguë, perçante, qu'on peut entendre derrière, voire criarde à certains moments, mais bien entêtante. S'il fallait faire un parallèle, Hardouin serait à la musique créole cajun, ce que Robert Johnson serait pour le blues et Louis Armstrong pour le jazz. Surnommé à juste titre le Father of Cajun, Créole Hardouin va jeter ainsi au début du XXe siècle les bases même de la musique cajun, lui apportant une certaine révolution musicale en créant un style plus moderne, plus dansant, dont beaucoup de musiciens vont s'inspirer par la suite. En 1929, Hardouin et son compère et joueur de violon Denis McGee forment le premier duo multiracial de l'époque. Ensemble, ils vont effectuer leur premier enregistrement en novembre 1929 à la Nouvelle-Orléans, d'où sortiront 7 titres. Un an plus tard, ils enregistrent toujours à la Nouvelle-Orléans 6 nouvelles pièces. Il faudra attendre 4 ans pour qu'Amédée Hardouin enregistre de nouveau. Cela se passera cette fois-ci au Texas, à San Antonio, en août 34. Avec 6 titres à la clé. C'est à la fin de cette même année qu'il gravera ses dernières faces à New York avec 12 morceaux qui seront distribués sur les étiquettes de différents labels comme Mellotone ou Bluebird. En 2011 est sortie une réédition de tous ses titres, Mama I'll Be Gone, The Complete Recordings of Amédée Hardouin 1929-1934, paru chez Tompkins Square Records. On va écouter plusieurs titres de ce grand monsieur. Des two-step, des danses européennes emmenées dans leur bagage par les Acadiens, ces descendants de colons bretons, normands et picards, envoyés par Henri IV au début du XVIIe siècle dans l'île du Cap-Breton au Canada. Après le bannissement des Acadiens par l'Angleterre, certains d'entre eux, 3000 environ sur une population totale de 10 000, quitteront cette île pour rejoindre la Louisiane à la fin du XVIIIe siècle. D'Acadiens, elles devinrent Cajuns, puis Cajuns sous l'effet de la prononciation anglaise. Ces Acadiens chassés du Canada par les Anglais commencent donc à arriver en Louisiane dès 1764. Ils s'installent dans les marécages à l'ouest de la Nouvelle-Orléans, sur des terres encore libres, car insalubres, formant un triangle ayant pour capitale Lafayette. Après 1789, quelques nobles fuyant la tyrannie se réfugient en Louisiane. En 1801, la Louisiane est rétrocédée à la France, puis vendue 2 ans plus tard par Napoléon aux jeunes États-Unis. Pour une somme ridicule d'ailleurs. À partir de 1804, des planteurs blancs de Saint-Domingue, Haïti, chassés par la révolution de Toussaint Louverture, arrivent accompagnés de leur famille, de leur fortune, qui leur permet de s'assimiler sans problème aux créoles blancs et de leurs serviteurs, des noirs et des métis, qui forment bientôt un groupe social très actif culturellement. Les créoles de couleur, maillon essentiel de la genèse des futurs styles musicaux locaux que seront le jazz, le blues, le rhythm and blues et le zydeco, c'est ce qui est derrière. Bref, voilà pourquoi on retrouve en Louisiane un créole noir, Amédée Hardouin, qui chante et interprète des two-step, des danses européennes, mais version métissée et chaloupée. L'histoire est souvent indispensable pour comprendre l'évolution de la musique, c'est le cas encore ici. Amédée Hardouin, à toutes.

Voilà pour la version créole de la musique Cajun, autrement appelé le Zydeco. Autre homme de l'ombre, Blind Willie Johnson, qui n'est pas souvent cité lorsqu'on évoque les vieux bluesmen. Son créneau à lui, c'était les blues d'inspiration religieuse, fortement influencé par les spirituals. Il est né en 1897, il perd sa mère lorsqu'il a 3 ou 4 ans et devient aveugle à 7, car sa belle-mère lui jette, après une dispute avec son père, du vitriol au visage. Dès l'âge de 5 ans, il manifeste sa volonté de devenir prêcheur et son père lui fabrique une guitare avec une boîte de cigares. Au milieu des années 20, il joue dans la rue tous les samedis. En juin 27, il est à Dallas où il rencontre sa femme, Angeline. 6 mois plus tard, il enregistre une première session, puis une seconde un an après, avec Alan Lomax. Il enregistre en tout 30 morceaux, dont plus de la moitié comporte des duos vocaux avec sa femme. Vers 1928, il s'installe à Beaumont, dans le Texas, où il chante dans les rues et à l'église baptiste. Il enregistrera ses dernières sessions au tournant des années 30 à la Nouvelle-Orléans et à Atlanta, se produisant encore dans les années 40. Et il meurt un peu plus tard, dans les années 43-44, à la suite d'un incendie dans son logement. Un hôpital local ayant refusé de l'admettre en raison de sa cécité. Le morceau qui passe derrière, c'est Dark Was the Night, espèce d'ovni. On écoutera ensuite 3 autres morceaux: It's Nobody's Fault But Mine, Mother Children Have a Hard Time, et le dernier, ce sera God Movies Underwater, Blind Willie Johnson.

Move on the Water, chanson écrite sur le Titanic. Et on termine avec des vieux blues. Quatre morceaux. Le premier, ce sera Charlie Patton avec Spoonful Blues. Et les trois autres, ce sera des sons second couteau de ces blues, de ces vieux blues. Little Hat Jones avec Bye Bye Baby Blues, Mississippi Jailhouse Gruan, et le dernier, Lottie Kimbrough. 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

Ainsi s'achève cette émission poussiéreuse et crépitante. Tout ça sera réécoutable et téléchargeable sur le www.rdwa.fr et ce sera diffusé jeudi à 10h. La semaine prochaine, on abordera du gospel avec quelques titres tirés de plusieurs compilations et du rhythm and blues également. Voilà, et les émissions suivantes, ce sera très très africain avec deux émissions sur le Bénin et le Togo. Voilà pour le programme des prochaines émissions. Passez une bonne semaine, à plus, ciao.

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2: Il est midi ici à Paris, 13h à Beyrouth. Bonjour à tous.
3: Karine Bellichat.
2: À la une, le difficile chemin de la diplomatie au Proche-Orient. Les pourparlers de paix entre Israël et le Liban continuent à Rome, malgré une nouvelle série de frappes de l'État hébreu dans le sud. Des négociations difficiles condamnées à l'avance par le Hezbollah. En quête de légitimité internationale, le chef de la junte birmane devenu président est en déplacement à Bangkok. Peu importe le costume civil ou militaire, c'est une tentative vaine de réhabilitation d'un régime qui a plongé le pays dans le chaos pour les réfugiés birmans en Thaïlande. Et puis nous évoquerons les vagues de canicule en Europe et l'assèchement historique des cours d'eau aux multiples conséquences. Troisième et dernier jour des pourparlers de paix entre Israël et le Liban à Rome, dans un climat très tendu, en raison d'une nouvelle série de frappes de l'État hébreu la nuit dernière. Hier, la localité d'Al-Mansouri avait déjà été bombardée en réponse, dit Israël, à une violation du cessez-le-feu par le Hezbollah, causant la mort d'une personne et faisant 11 blessés côté libanais. Deux soldats israéliens ont aussi été tués, Paul Ralifé.
4: Les frappes aériennes et les tirs d'artillerie israéliens se sont concentrés sur trois localités du district de Tyr, en dehors de la zone tampon de facto établie par Israël dans le sud du Liban. Quelques heures plus tôt, l'armée israélienne avait ordonné l'évacuation de la localité de Mansouri, non loin du secteur où l'explosion d'une bombe, probablement posée par le Hezbollah, a tué et blessé plusieurs militaires israéliens mercredi soir. Des dizaines d'obus de gros calibre ont été tirés en parallèle à des opérations de ratissage à la mitrailleuse lourde. Au moins 5 frappes aériennes ont visé le secteur ainsi qu'une localité située au nord de la ville côtière de Tyr. L'armée israélienne a par ailleurs procédé à une nouvelle opération de dynamitage dans un village occupé situé à proximité de la première zone pilote placée sous le contrôle de l'armée libanaise dans le district de Nabatieh. Des troupes mécanisées israéliennes ont en outre fait mouvement vers une vallée stratégique à la lisière de l'une des zones pilotes mises en place la semaine dernière dans le secteur central du sud Liban. Il s'agit de l'escalade la plus grave depuis la signature d'un accord cadre entre Israël et le Liban à Washington le 26 juin. Paul Khalife, Beyrouth, RFI.
2: L'Iran est parvenu à un accord avec Oman sur un itinéraire de transit des navires à Hormuz, les deux pays riverains du fameux détroit. Mais en l'absence d'entente avec les États-Unis, la réouverture de cette route à la navigation n'est pas acquise, prévient Téhéran. La réserve naturelle d'Oman, abritant des récifs coralliens et des lieux de ponte de tortues et d'oiseaux, est menacée par une nappe de pétrole de 600 km², du pétrole qui s'échappe d'un navire échoué depuis 2 mois. Les ONG environnementales comme Greenpeace appellent à une intervention rapide avant la rupture totale du navire qui provoquerait une catastrophe majeure, à la fois pour les pêcheurs omanais et pour la biodiversité marine. Il s'agit d'un bateau soupçonné de faire partie de la flotte fantôme russe, des pétroliers souvent vétustes que Moscou utilise pour contourner les sanctions occidentales imposées depuis la guerre en Ukraine. La police allemande a arrêté un ressortissant ukrainien suspecté d'avoir espionné une entreprise d'armement en Bavière, soupçonné d'une action de sabotage, au moment où Berlin dénonce par ailleurs une nouvelle dimension de la menace hybride qui pèse sur l'Europe, après la découverte d'un drone muni d'un engin explosif à l'aéroport de Leipzig hier, centre logistique pour l'acheminement de matériel militaire vers l'Ukraine. L'Allemagne parle d'une possible implication de puissances étrangères. L'ambassadeur ukrainien dans le pays est plus explicite et pointe directement du doigt Moscou. En Haïti, cela fait une semaine que le Conseil électoral provisoire a officiellement lancé les opérations d'inscription des électeurs dans le département de l'Ouest, celui de Port-au-Prince, la capitale, pour préparer les élections générales prévues en décembre et février prochains, les premières en plus de 10 ans en Haïti. Mais depuis le lancement des inscriptions au niveau national, seules 60 000 personnes se sont manifestées. Peterson Luxama, le Premier ministre, tente de mobiliser les Haïtiens.
5: Il a voulu montrer l'exemple. Mardi, Alix Didier Fizemé s'est présenté dans un centre d'inscription de Pétionville.
6: Je suis venu m'inscrire comme tout citoyen afin de remplir mon devoir civique. Les citoyens veulent choisir leurs dirigeants pour conduire le pays. Le gouvernement prend donc toutes les dispositions nécessaires pour accompagner le Conseil électoral provisoire afin de rendre le scrutin possible.
5: Des élections indispensables pour sortir le pays de cette longue transition, estime Jeannette, 38 ans.
7: J'étais venue près d'ici pour toute autre chose et j'ai constaté que les inscriptions avaient commencé. Comme j'attendais ce moment depuis longtemps, j'ai décidé de m'inscrire immédiatement. Je suis vraiment contente de voir qu'enfin les élections semblent pouvoir se tenir. Nous aurons un président et j'espère que ça permettra au pays de retrouver un fonctionnement normal.
5: Même enthousiasme chez Jean-Baptiste.
8: Toutes les démarches visant à sortir Haïti de cette crise méritent notre participation. Peu importe la personne qui sera élue à la tête du pays, elle devra prendre ses responsabilités. Elle ne doit pas gouverner pour ses intérêts personnels pendant que la population continue de souffrir.
5: Mais alors que le Conseil électoral provisoire met les bouchées doubles, bon nombre de citoyens sont encore sceptiques quant à la tenue réelle des élections dans un pays gangréné par la violence des gangs. Peterson Luxama, Port-au-Prince, RFI.
2: Le chef de la junte birmane cherche à relancer les relations diplomatiques de son pays. Il est en visite officielle en Thaïlande dans son nouveau costume de président. 5 ans après le coup d'état militaire qui a renversé le gouvernement civil d'Aung San Suu Kyi, la tentative de réhabilitation de Minh Aung Hlaing ne manque pas de faire réagir les réfugiés birmans qui ont dû fuir le régime. Parole d'un Birman en exil, recueilli par notre correspondant à Bangkok, Valentin Sebron.
9: La venue du putschiste birman à Bangkok lui laisse un goût amer. Pour Aung, comme pour beaucoup de nombreux exilés birmans, Minh Aung Hlaing reste l'homme qui a plongé son pays dans le chaos, dans une guerre qui a fait plus de 100 000 morts en 5 ans et 4 millions de déplacés.
10: Ce n'est pas vraiment une surprise, mais bien sûr, je suis profondément déçu. Le gouvernement thaïlandais a choisi de défendre ses propres intérêts économiques et politiques sans se soucier des violations des droits humains ni des souffrances qui ont lieu juste de l'autre côté de sa frontière.
9: Il en sait quelque chose, arrêté un mois après le coup d'état militaire pour avoir manifesté, le jeune homme a passé 2 ans dans les geôles birmanes avant de s'exiler en Thaïlande. Malgré son vernis civil, dit-il, le régime militaire birman n'a pas changé.
10: Qu'il vienne ici en tant que président ou en tant que chef de la junte, franchement, cela n'a pas la moindre importance. C'est la même personne, celle qui a commis toutes ces atrocités et qui a déclenché tout ce conflit dans le pays. Il reste donc le principal responsable, quel que soit le costume qu'il porte.
9: En quête de légitimité, Minh Aung Hlaing effectue sa 4e visite officielle à l'étranger depuis son accession à la présidence en avril dernier. Valentin Sebron, Bangkok, RFI.
2: Sur le front de la canicule dans l'hémisphère nord, après la France et l'Espagne, le centre de gravité de la vague de chaleur s'est déplacé vers le sud et l'est. La plupart des grandes villes italiennes sont en alerte rouge. Budapest a demandé à la population de réduire sa consommation d'électricité pour alléger la pression sur le réseau. La seule centrale nucléaire de Hongrie tourne au ralenti car la sécheresse l'a privée d'eau nécessaire pour le refroidissement de ses réacteurs. Le Rhin affiche aussi son niveau le plus bas jamais enregistré. En France, l'Office de la biodiversité a alerté cette semaine sur la dégradation exceptionnelle des cours d'eau. Mais pourquoi il n'y a pas assez d'eau dans les rivières et les fleuves en Europe? Des éléments de réponse avec Stéphanie Schuller.
11: L'assèchement historique des cours d'eau européens s'explique par la combinaison de plusieurs facteurs. Il y a d'abord un manque de précipitations. Sur une large partie de l'Europe, il a plu trop peu pendant des semaines, voire des mois. Cette sécheresse est accompagnée par une série de vagues de chaleur extrêmes. Or, plus l'air est chaud, plus l'eau présente dans les sols, les plantes et les réservoirs, comme les lacs, s'évapore. Il y a bien eu de la neige l'hiver dernier en montagne, mais elle a fondu trop tôt et n'a donc pas pu jouer son rôle de réserve pour les rivières et les fleuves au début de l'été. Et pour ne rien arranger, les nappes phréatiques, qui elles aussi alimentent habituellement les grands cours d'eau, sont à leur tour tombées à des niveaux trop bas. L'ensemble de ces phénomènes sont favorisés par le changement climatique. L'Europe est le continent qui se réchauffe le plus vite et l'assèchement de ces cours d'eau ne peut pas être résolu à court terme. Les Européens ont mis des siècles à construire des infrastructures pour que l'eau qui tombe du ciel s'écoule le plus vite possible vers la mer. Aujourd'hui, il doit faire l'inverse et agir pour la garder le plus longtemps possible dans le paysage.
2: Enfin, le parquet antiterroriste annonce l'ouverture d'une enquête après les menaces du FLNC contre les non-corses venant vivre dans l'île française. Ce groupuscule clandestin indépendantiste rejette le projet d'autonomie actuellement en discussion, approuvé en juin par l'Assemblée nationale. Voilà, c'est la fin de ce journal. Merci de l'avoir suivi. Tout de suite, c'est 8 milliards de voisins avec vous, Emmanuel Bastide. Bonjour Emmanuel.
12: Bonjour Karine Bellicha. Prochain journal avec vous dans 50 minutes et chez 8 milliards de voisins. C'est la suite de notre série d'été, Vivre en ville.
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0: bien.
1: Tout va bien.
0: Vous manquez de rien. Un peu de liberté, bien sûr, mais ça va tenir. D'ici quelque temps, vous aurez quartier libre chaque soir, et puis après, vous aurez week-end, comme on dit. Certains ne vont pas favoriser tout le monde. Certains ont un petit régime de faveur. D'ici là, vous avez le temps.
2: Quelle salade infernale! Avez-vous pensé sans doute en écoutant ce que vous venez d'entendre? Avez-vous reconnu ces extraits au passage? Certainement oui. Sinon, essayez de les identifier et d'en dresser la liste.

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0: 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Il est 16h.
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2: Il est 17h ici à Paris, 19h à Mascate. Bonjour à tous.
1: Karine Bellicha.
2: À la une, Oman menacée par une nappe de pétrole qui dérive près de ses côtes dans la mer d'Arabie. Au moins 600 km² de brut pourraient se répandre dans une réserve naturelle, une nappe qui provient d'un navire échoué qui appartiendrait à la flotte fantôme russe. La mort de la journaliste libanaise Amal Khalil est un acte délibéré assimilable à un crime de guerre commis par Israël. Conclusion d'enquête d'Organisation internationale de défense des droits humains publiée aujourd'hui en pleine négociation entre les deux pays à Rome. Vosinha a 40 ans, mais il est loin d'être à la retraite. Le gardien du Cap-Vert avait époustouflé lors du Mondial et réussi à hisser son équipe jusqu'au 16e de finale. Approché par de nombreux clubs, c'est au Chili qu'il a posé ses valises. La réserve naturelle d'Oman est un territoire protégé, fait de récifs coralliens et de lieux de ponte, de tortues ou d'oiseaux. Et il pourrait être souillé par une nappe de pétrole, une possible catastrophe écologique qui mobilise les ONG environnementales. Le pétrole proviendrait d'un navire échoué et soupçonné de faire partie de la flotte fantôme russe. Juliette Pietraszewski.
3: Sur les images satellites analysées par Greenpeace, la nappe de pétrole autour du navire échoué a déjà touché de larges pans du littoral de l'île inhabitée d'Al-Qibliya. Depuis son bureau en Allemagne, Nina Noël, experte en opérations de crise internationale chez Greenpeace, scrute de près l'avancée de la marée noire. Elle menace tout un écosystème.
4: C'est très inquiétant car on parle d'une aire marine protégée. C'est une zone de nidification et de reproduction très importante pour les oiseaux marins, mais aussi pour les tortues de mer. Nous avons aussi des dauphins et des groupes de baleines là-bas. Et ce pétrole les menace sévèrement. D'ailleurs, il a déjà atteint la zone.
3: Le bateau échoué est soupçonné de faire partie de la flotte fantôme russe pour contourner les sanctions occidentales imposées à la Russie depuis la guerre en Ukraine. Et c'est une situation encore plus complexe à gérer au niveau international. Nina Noël.
4: Le navire n'a pas de drapeau clairement défini, donc les autorités à Oman ne savent pas vraiment à qui s'adresser. On sait qu'elles ont fait une évaluation peu de temps après l'incident. Maintenant, on essaye de voir comment contenir cette pollution et s'il y a un besoin d'expertise ou d'équipement supplémentaire qu'Oman pourrait demander dans le cadre d'un soutien international.
3: Et sans action concrète, le risque de voir s'aggraver la catastrophe environnementale ne fait que croître.
2: Plus au sud, les rebelles houthis ont mené une attaque contre l'armée yéménite. Au moins 38 membres des forces gouvernementales seraient morts. Une attaque au missile, l'une des plus meurtrières de ces dernières années. Pendant ce temps, Israéliens et Libanais discutent toujours à Rome. Troisième et dernier jour des pourparlers de paix dans un climat tendu en raison d'une nouvelle série de frappes meurtrières de l'État hébreu. Des négociations d'autant plus délicates que des organisations internationales de défense des droits humains ont rendu public aujourd'hui le résultat de leurs recherches sur les événements du 22 avril dernier. Alors qu'un cessez-le-feu tout théorique vient d'entrer en vigueur quelques jours plus tôt dans la guerre entre Israël et le Hezbollah, deux journalistes sont prises pour cible par l'armée israélienne au sud du Liban. Amal Khalil, journaliste bien connu au Liban du journal Al-Akhbar, considéré comme pro-Hezbollah, est tué. Sa collègue vidéaste est grièvement blessée. Faute d'enquête locale, des ONG, dont Amnesty International, ont mené leurs propres investigations. Elles considèrent que cette attaque était délibérée contre des journalistes et constitue un crime de guerre. À Beyrouth, Sophie Guignon.
5: Menacée à plusieurs reprises, Amal Khalil était l'une des voix du sud du Liban. En reportage à Thierry avec la vidéaste Zainab Faraj, la voiture qu'elle suivait ciblée. Les deux journalistes abandonnent leur véhicule pour se mettre à l'abri. Leur voiture est visée, l'immeuble où elles avaient trouvé refuge bombardé à son tour par Israël sous l'œil de ses drones. Enas Chéri de l'ONG libanaise Legal Agenda.
6: Nous sommes arrivés à la conclusion qu'il s'agissait d'une opération d'assassinat, d'un crime de guerre. La demande pour faire parvenir les secours a pris plus de 2 heures à être acceptée par Israël. Et ensuite, ils ont aussi intimidé et ciblé les ambulances qui tentaient de les atteindre. Nous nous sommes également appuyés sur la preuve que les Israéliens connaissaient leur identité et des demandes de coordination précisant la nature de la mission de secours, et celle-ci était clairement l'évacuation de journalistes.
7: Depuis 2023, 11 journalistes ont été tués au Liban par Israël dans l'exercice de leur métier. Ramzi Kays, chercheur pour Human Rights Watch.
8: L'assassinat d'Amal Khalil fait partie d'un schéma que l'on voit se répéter dans le pays depuis 2023, avec des attaques continues et délibérées qui ont visé des journalistes. Et ces assassinats ont lieu dans un contexte dans lequel il n'y a aucune justice.
7: Les ONG appellent l'État libanais à ouvrir une enquête locale et à permettre à la Cour pénale internationale de juger ces crimes de guerre. Sophie Guignon, Beyrouth RFI.
2: En France, le parquet antiterroriste annonce l'ouverture d'une enquête après des menaces proférées par le FLNC. Ce groupuscule clandestin indépendantiste demande aux non-corses de ne pas venir sur l'île française, les menaçant de représailles dans le cas contraire. Le statut de la Corse pourrait être un enjeu de la présidentielle en France, prévu au printemps prochain, et tous les partis en lice convoitent par ailleurs le vote des jeunes. Tous se mettent en ordre de bataille. Marine Kéo.
9: Ils sont des centaines par parti. Ces jeunes engagés, très présents dans les rangs du RN et de LFI, sont devenus la pierre angulaire d'une campagne réussie, selon Benjamin Morel, politologue et maître de conférence à l'université Paris-Assas.
10: Si vous êtes Gabriel Attal ou Édouard Philippe, dont l'électorat est en règle générale beaucoup plus âgé que la moyenne, il faut leur parler quand même, parce que derrière, vous parlez à leurs grands-parents, vous parlez à un imaginaire national.
9: En 2025, 2 jeunes sur 3 étaient convaincus de pouvoir changer la politique, selon une étude de Via Voice. Pour la politologue Virginie Martin, ils sont la vitrine d'un parti attractif.
11: De mettre la jeunesse en avant constitue un puissant marqueur symbolique. Elle produit des images, c'est un signe d'avenir. C'est très important symboliquement.
9: Une stratégie qui, selon le politologue Benjamin Morel, ne vise pas à capter les votes des jeunes abstentionnistes, mais bien à recruter de nouveaux partisans.
10: L'objectif, c'est de produire des élites partisanes, une organisation de jeunesse. C'est pas de stimuler un vote, ça c'est réduit en fait. C'est pas inutile, mais l'objectif n'est pas d'abord électoral.
9: En sous-texte, l'objectif est de redynamiser les équipes de campagne prêtes à affronter la présidentielle de 2027.
2: Et lors de la dernière élection présidentielle française, l'abstention chez les jeunes a été particulièrement forte. L'ancien chef de l'État béninois, Patrice Talon, a été élu aujourd'hui président du Sénat. Il va présider la seconde chambre parlementaire pendant 5 ans. Il devient président du Sénat 2 mois après son départ du pouvoir. L'aventure continue pour Vozinha, le désormais célèbre gardien du Cap-Vert qui a fait sensation au Mondial en menant son équipe jusqu'au 16e de finale. Grâce à ses arrêts spectaculaires, il a vu sa cote de popularité exploser sur les réseaux sociaux, suivi désormais par près de 30 millions d'abonnés sur Instagram. Courtisé par de nombreux clubs, c'est au Chili que Vozinha a décidé de s'installer. Il a rejoint le très populaire club Colo-Colo, le plus titré du pays. Hier, il a été présenté aux supporters. Reportage au stade de Santiago de notre correspondant Neila Derouane.
12: Ils étaient 20 000 supporters, familles et enfants, à avoir chaleureusement accueilli leur nouveau gardien. Patricia tenait à être présente.
13: On l'a connu tout récemment pendant le Mondial et il a été phénoménal. Il a fait fureur.
12: Peu de joueurs ont reçu un tel accueil, confie Carlos, qui considère déjà Vozinha comme l'un des leurs.
14: Il est fait pour ce club, car nous sommes des gens humbles, travailleurs, et lui, il est pareil.
12: Vozinha, c'est une belle histoire de dépassement de soi, estime quant à lui Marcelo.
15: Il ne vient pas du monde professionnel, il a grandi petit à petit. Il a eu un rôle très important au Mondial et c'est un très bon transfert de la part de Colo-Colo.
12: Mais c'est aussi une grosse opération marketing de la part du club et les supporters l'assument. C'est une très bonne opération marketing, souligne Anaïs. Colo-Colo a su saisir cette opportunité, dit-elle, et Cristobal d'ajouter.
16: Ça va nous donner une visibilité mondiale et ça va servir à l'équipe.
12: Pour Vozinha, cependant, rien n'est gagné d'avance. À 40 ans, il va devoir faire ses preuves face à l'actuel jeune gardien titulaire de 19 ans, a annoncé l'entraîneur. Naïla de Rouen, Santiago, RFI.
2: La direction de la FIFA a reconnu avoir commis des erreurs, présenté même des excuses, mais continue de soutenir son président Gianni Infantino après son projet avorté d'ouverture à des investisseurs privés de la Fédération internationale de football, un projet qui avait suscité un tollé. Ce recul n'est donc pas suffisant pour la Fédération européenne, l'UEFA, qui maintient la pression et dit poursuivre en l'état son boycott des Coupes du Monde à venir, sans garantie, dit-elle, que d'autres tentatives de ce genre ne voient le jour. Voilà, c'est la fin de ce journal. Restez à l'écoute des RFI.
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20: Le 6 juin s'est tenue la troisième édition du Talent Show au Théâtre Les Airs à Die. Cet événement, dédié aux jeunes du territoire, a mis en lumière des artistes passionnés à travers des prestations originales dans une ambiance festive et conviviale. Chant, musique, danse, de nombreux talents ont été mis à l'honneur tout au long de la soirée, offrant au public un véritable moment de partage, de créativité et d'émotion. Cet événement est porté par le réseau d'acteurs jeunesse, CAF, Mission Locale, Théâtre Les Airs, Pays du Diwa, en partenariat avec l'Espace Jeune. Une soirée riche en créativité et en talent, à laquelle Air Diwa était présente pour immortaliser cette soirée haute en talent. Qui es-tu ?
21: Eh ben, je suis Kevin, je travaille à l'espace social et, au sein de l'espace jeune. Je suis animateur de proximité sur de l'accompagnement de projets de jeunes de 11 à 25 ans.
20: Quel est ton parcours ?
21: Alors moi, je viens de la région lyonnaise. Je passais toutes mes vacances quand j'étais enfant chez mes grands-parents sur Die. Et après, j'ai un peu voyagé dans le Haut-Doubs et puis je suis revenu m'installer dans le Diwa, parce que voilà, rappelle des souvenirs d'enfance et tout ça, c'est un coin qui est plutôt chouette et calme, la verdure et du dynamisme. Et ben moi je suis ici aujourd'hui parce qu'on présente le Talent Show. Le Talent Show, en fait, c'est un événement où l'objectif c'est de valoriser tous les talents des jeunes du territoire. Et en partenariat avec le théâtre, qui nous met à disposition le théâtre, on propose la scène du théâtre pour les jeunes qui veulent présenter, que ce soit du cirque, de la danse, du chant, du rap, voilà, n'importe quel talent qui se joue sur scène, mais pas que. On propose aussi de montrer les talents artistiques, comme du dessin, de l'écriture. On a eu une année de la pâtisserie, voilà, tout talent est le bienvenu au Talent Show.
20: Et quel est l'objectif du Talent Show du coup ?
21: Eh ben, l'objectif c'est vraiment d'offrir aux jeunes une scène qui leur permet de pouvoir montrer tout leur talent, tout ce qu'ils savent faire en fait. Ce qu'on n'imagine pas non plus, parce qu'il y a des talents qu'on connaît et d'autres qu'on ne connaît pas sur le territoire. Et l'objectif, c'est ça. Et le deuxième objectif qu'on a, c'est aussi que les jeunes puissent découvrir le théâtre dans une autre place, pas en tant que spectateur, pas que spectateur, mais aussi en tant qu'acteur, en fait, et de se retrouver sur la scène devant un public. Et ça peut changer la donne, en fait.
20: Pourquoi ce projet ?
21: Alors ce projet, il est apparu parce qu'il y a quelques années déjà, l'Espace Jeune avait mis en place avec la cité scolaire, au sein de la cité scolaire, des scènes ouvertes régulières au sein de la cité scolaire et qui se sont arrêtées avec l'Espace Jeune. Je sais qu'elles continuent avec la prof de musique de la cité scolaire. Et du coup, on s'est dit, bah, tiens, pourquoi pas le proposer sur un samedi entier et d'intégrer aussi les jeunes dans l'organisation en fait, de cet événement.
20: Depuis quand ça existe, le talent show ?
21: Alors le talent show, c'est la 3e édition cette année et on souhaite continuer encore plusieurs années et l'objectif il est d'intégrer de plus en plus les jeunes dans l'organisation jusqu'au final, pourquoi pas, que ce soit vraiment un événement organisé uniquement par les jeunes, pour les jeunes. Moi, je suis toujours chaque année impressionné par la qualité des numéros que proposent les jeunes. Et leur investissement et leur dynamisme et leurs envies en fait et on est toujours surpris par ce qu'ils peuvent nous proposer et nous offrir.
20: Merci beaucoup Kevin.
21: Merci à toi.
0: Bonjour et bienvenue pour la 3e édition du Talent Show où des jeunes vont venir nous présenter leurs talents. Et donc, on peut accueillir Kevin, hein. Il nous vient de Valence, c'est un jeune rappeur indépendant, vous pouvez sur le retrouver sur la réseau de l'ADPM. Alors déjà, est-ce que le Diwa, vous allez bien déjà? Alors, déjà, si vous me voyez en serviette Portugal, c'est parce que, en fait, c'est pas parce que je suis sorti de la douche. C'est parce que j'ai très très peur du genre. Ouais, j'ai peur du regard des autres. Quand je vois toutes les têtes des gens là, ils sont en train de me juger, ils sont en train de me dire « Ouais, mais qu'est-ce qu'ils font en serviette et tout là, et qu'est-ce qu'il va nous faire? Il a peur des gens ou pas ?» Non, en fait, j'ai pas peur des gens, parce qu'aujourd'hui, je vais faire un concert de rap. Ouais. DJ, est-ce que tu peux envoyer le son, s'il te plaît?
1: Ok.
0: Ok. Ah. Ok, à mon signal. Ouais, ah. Ah. Ok. Vous êtes prêts ou pas? Ok, ça fait. Ah. Ah.
1: What is that?

0: Dis-moi, ils sont en quoi ?
1: Bah moi je m'appelle KDPM, donc je suis un artiste de Valence.
2: Tu fais quoi dans la vie ?
1: Bah là je suis un étudiant en deuxième année de BTS mec, en management économique de la construction à Adi. Là je viens de finir mes études, donc j'ai plus qu'à attendre les résultats en début juillet. Donc, voilà.
2: Pourquoi es-tu ici aujourd'hui ?
1: Bah parce qu'en fait je me suis rendu compte que l'environnement dans le Diwa est extraordinaire. Ça m'a... déjà, la radio Diwa, c'est grâce à vous aussi que je suis ici. Parce que j'ai enregistré pas mal de sons dans votre studio. Et là, ce qui fait qu'aujourd'hui, j'ai grave la motivation de faire des spectacles et tout.
2: Quel est ton talent ?
1: Moi, mon talent, c'est le rap, avant tout. Je suis un peu de style boom bap, l'afro. Et que je vais le faire aujourd'hui sur scène.
2: Ça fait longtemps que tu pratiques ça, du coup ?
1: Ça fait 3-4 ans. Et j'ai commencé à écrire et ça fait un an et demi que j'enregistre des sons à la radio Diwa et que je vais encore enregistrer par la suite dans les alentours de Valence.
2: Qu'est-ce que tu vas présenter aujourd'hui ?
1: Aujourd'hui je vais présenter un morceau qui s'appelle « Je ne vois pas les choses comme ça ». Donc je vais raconter un petit peu de quoi ça parle dans ce morceau. Ça parle en gros de plus de la détermination envers la société, parce qu'on vit dans une société qui est assez difficile aujourd'hui. Notamment quand on est un étudiant, quand on est dans le monde du travail ou dans les alentours, dans les villes urbaines, je dirais. Parce que la mentalité. Ouais.
2: Et c'est ton son à toi ?
1: Ouais, c'est mon propre son. Ce son-là, je ne l'ai pas mixé, c'était quelqu'un d'autre qui a mixé, mais c'est moi qui a composé là-dessus.
2: C'est plus par passion ou c'est pour un but professionnel ?
1: C'est plus par passion, mais aussi ce serait aussi pour un but professionnel aussi, ce serait cool d'avoir un débouché dans ce monsieur.
2: C'est la première fois que tu montes sur scène ?
1: Non, ce n'est pas la première fois, j'ai déjà fait auparavant des open mic, notamment dans les MJC sur Valence. Mais en tout cas, ça fait partie de mes débuts.
2: Combien de temps ça t'a pris pour apprendre la musique, la composer et voilà.
1: Ça va être un peu compliqué de le dire, mais on va dire en année, je dirais à peu près à une année.
2: Et comment tu te sens avant de monter sur la scène ?
1: Je me sens bien.
2: Merci.
1: De rien, c'était avec un plaisir.
3: Pour le deuxième numéro de notre deuxième partie, on va accueillir Yaël et Eloane qui vont nous présenter un numéro contenant du monocycle, de la guitare et du jonglage, tout ça à la fois, et on peut les applaudir, mais pas tout de suite, parce qu'ils sont en train de ranger là.
4: Moi c'est Yaël.
5: Moi c'est Eloane.
4: Et on est des frères et sœurs qui habitent dans le Diwa et on est à l'option cirque de Di.
2: Qu'est-ce que vous faites dans la vie ?
4: Du cirque, de la musique.
5: Du diabolo, de la musique. Ouais. Voilà.
4: J'ai un peu de tout, du sport dans la nature, du sport, tout ce qui est en rapport avec l'art finalement, je pense.
2: Ok, et vous êtes dans un lycée ?
5: Moi je suis en quatrième option cirque.
4: Moi je suis en première en Adi.
2: Pourquoi vous êtes là aujourd'hui ?
4: On est là pour présenter le talent show, on n'était vraiment pas sûr de venir, mais on s'est dit c'est l'occasion de faire un petit truc tous les deux. Du coup, voilà.
5: Là,
4: puis comme on avait tous
5: semaine,
4: les copains qui jouaient, on s'est dit allez.
2: Quel est votre talent du coup ?
5: Ça s'appelle talent show, mais on n'a pas de talent.
4: Globalement, c'est la guitare, le monocycle et le jonglage.
5: Et voilà.
2: Okay.
4: En tout cas, c'est ce qu'on a présenté.
2: Ça fait longtemps que vous faites ça ?
4: Ouais, très longtemps, je pense.
5: Ouais.
4: Peut-être depuis un peu toujours.
5: Ouais.
4: Je sais pas, enfin, c'est pas très clair. Vraiment, depuis un an ? Mais
5: moi
4: après,
5: depuis le début de l'année, je bosse vraiment. Mais sinon, ça fait longtemps que je pratique un peu, et vaguement.
2: Ok. Et c'est par passion ou c'est plus pour un but professionnel dans la vie ?
4: Les deux. Enfin, ça, c'est dans l'ordre. C'est une passion, donc on va se dire que c'est un but professionnel dans la vie.
5: Ouais, je suis d'accord.
2: Est-ce que c'est la première fois que vous montez sur scène ?
4: Non.
5: Non.
4: Non. Non.
2: En combien de temps vous avez pu monter ce numéro du coup ?
5: 10 minutes.
4: Une heure ?
5: Je vous crois pas.
4: Une heure, je pense.
5: Non, en vrai, c'était vraiment...
4: En tout cas...

0: Et pour les personnes qui hésiteraient à monter sur scène, qu'est-ce que vous leur direz ?
1: Une fois que tu y es, c'est bon.
0: Ouais.
1: Comme dirait une personne avec qui j'ai fait un stage de clown, il disait il faut être optimiste. Et quoi qu'il en soit, il faut que tu acceptes ce qui t'arrive avec le public. Et là, il y a tout qui va bien se passer.
2: Je dirais que oui, c'est le truc de monter sur scène qui est compliqué. Une fois que tu y es, c'est bon. Ça passe.
0: Et est-ce que vous êtes content de vous, du coup ?
1: Carrément.
2: Ouais.
1: C'est la première fois qu'on arrive à faire un truc à deux. Puisque du coup, souvent, on fait des projets avec les copains et tout ça. Mais là, entre frères et sœurs, c'est la première fois.
2: C'est cool.
1: Donc c'est cool.
0: Ah, vraiment, félicitations. Et pour finir, est-ce que vous avez une parole libre ? Un truc à transmettre, un truc à dire ?
2: Les champignons. Bah,
1: on aime les champignons et vive la vie.
0: Ok, une dernière.
3: La champignon, si... c'est un peu bizarre quand même.
0: C'est un peu suspect. Si vous pouviez monter sur scène avec un ou une artiste, ça serait qui ?
2: Alors là ?
1: Waouh ! Je sais pas, monter sur scène.
2: Je connais pas trop l'artiste en vrai. Artiste de cirque ou.
0: Pas n'importe, n'importe. Quelqu'un que vous admirez ou que vous appréciez.
1: Je sais pas, hein.
2: Frosty Ciseaux, c'est un dessinateur de canards. Voilà, j'aimerais trop être avec lui.
0: Merci beaucoup et encore félicitations.

Pour conclure cette deuxième partie de Talent Show, on va accueillir Luc, qui va nous faire un numéro de DJ. Donc il va jouer de la musique, plusieurs styles, c'est assez varié. Et je lui laisse la place.

0: Je m'appelle Luc.
1: Ok. Qu'est-ce que tu fais dans la vie actuellement?
0: Je suis étudiant et DJ et producteur et ingénieur son. Je suis sur Die et Valence. Aujourd'hui, je suis là parce que je passe mon week-end à Die et que je suis là aussi pour le talent show qui s'est organisé aujourd'hui. Et je remercie beaucoup aux organisateurs de le CDD et du festival. Mon talent, c'est d'être producteur rapidement. Je produis vraiment rapidement. Et je mixe devant des personnes et je trouve ça vraiment incroyable de mixer devant des énormes gens et tout. Merci beaucoup.
1: Ça fait longtemps que tu fais ça?
0: Ça va faire bientôt 2 ans, ça fait 1 an et demi, donc voilà, je finis mes études et après je me lance directement dans le DJing.
1: Et qu'est-ce que tu nous as présenté aujourd'hui?
0: Aujourd'hui, je vous ai présenté 3 sons différents styles en faisant des transitions qui sont à peu près justes en tempo, même si le tempo n'était pas du tout juste, mais personne n'a remarqué parce que personne ne lit mon écran, évidemment. Et je vous ai présenté de la dub, du reggae et de la électro.
1: C'est la première fois que tu montes sur scène?
0: C'est pas vraiment la première fois parce qu'avant je faisais des scènes ouvertes. Ça veut dire qu'entre les transitions et les chaînes, entre les changements de plateau, scènes ouvertes, je faisais la musique. Donc voilà.
1: Ouais. En combien de temps t'as monté ton DJ set?
0: J'ai fait quelques petites modifs, sinon j'avais fait ça il y a 5-6 mois, peut-être 4, je sais pas.

0: C'était il y a très longtemps donc.
1: Et comment tu t'es senti avant de monter sur scène ?
0: Très stressé, comme tous les DJ qui passent sur scène, j'étais très très très stressé.
1: Et après du coup, comment tu t'es senti ?
0: Ah, j'étais complètement heureux, j'étais complètement soulagé de faire ça. Et voilà.
1: Pour les personnes qui hésitent à passer sur scène, tu leur dirais quoi ?
0: Aux personnes que je leur dirais de passer sur scène, n'ayez pas peur, personne ne va vous juger parce que ces juges, bah, ils se font exclure de la scène, voilà. Et montez sur scène parce que c'est très important. Et si vous faites votre passion de la musique, faites ainsi parce que c'est incroyable de faire de la musique. J'ai toujours adoré faire de la musique, toujours aimé faire Tomorrowland ou faire des trucs comme ça, voilà.
1: Et est-ce que tu es content de toi ?
0: Je suis très content de moi, ouais.
1: Et est-ce que tu as une parole libre, quelque chose à transmettre aux autres ?
0: Si, partagez vos passions, hein, surtout partagez vos passions, faites-en-ci votre métier ou quelque chose dans la sorte, et soyez heureux dans la vie.
1: Et dernière question, si tu pouvais partager la scène avec quelqu'un, ça serait qui ? Un artiste, une personne ?
0: Avec mon ami KDPM et mon frère, qui est Lucas, qui vient juste apparemment de venir juste à côté de nous.
1: Merci.
2: Donc maintenant, on va assister à un numéro de guitare et de chant qui sera interprété par Lila et Pimprenel. Donc Lila à la guitare et au chant et Pimprenel au chant. Je vous demande de les accueillir s'il vous plaît.

0: qui êtes-vous ?
1: Eh ben, Prenel.
2: Et Lila.
0: Qu'est-ce que vous faites dans la vie ?
1: Bah, on est au lycée, Adi, en général.
2: Elle est en terminale et moi, je vais passer en première, là.
0: Pourquoi êtes-vous ici aujourd'hui ?
2: Pour s'amuser d'abord, puis aussi pour montrer ce sur quoi on a travaillé.
0: Quel est votre talent ?
1: On va chanter.
2: Je fais de la guitare.
1: Voilà.
0: Okay. Du coup, tu fais de la guitare et toi, Pimprenelle, tu fais du chant.
1: Je chante.
0: Ok. Ça fait longtemps que vous faites ça ?
2: Moi, oui. Bah, la guitare, j'ai commencé cette année, mais le chant depuis toute petite.
1: Ouais, pareil. Mais on était à la chorale. Oui, c'est ça. On chantait déjà depuis bébé.
2: De la cour.
1: Oui.
2: Ah, c'est
0: vrai. Qu'est-ce que vous allez présenter aujourd'hui ?
1: Deux chansons. On a La Tendresse de Bourvil et Somewhere Only We Know de Kéane.
0: C'est plus par passion ou à but professionnel ?
1: Non, par passion.
2: Moi, je vais peut-être t'en faire une profession plus tard. Oui.
0: C'est la première fois que vous montez sur scène ou pas ?
1: Non, on a fait le talent show l'année dernière.
2: Oui.
1: Et après,
2: on a fait d'autres, trucs
1: ouais,
2: aussi,
1: on a fait d'autres différents spectacles et tout.
0: En combien de temps vous avez monté votre numéro, votre scène ?
1: On s'est décidé vite fait sur des chansons.
2: Hier soir, ouais,
1: et on a. Ouais, voilà.
2: La guitare, c'est un peu long
1: c'était
2: d'apprendre.
1: C'est pas très sérieux. Ouais. Mais ça va.
2: La guitare, c'est plus long d'apprendre, mais au chant, pour l'organisation, on a fait ça hier soir.
0: Comment vous vous sentez avant de monter sur scène ?
1: Très stressée. Beaucoup de trac, mais en vrai, après sur scène, c'est cool. Quoi.
2: Ouais. Moi, je pense que là, ça va, mais c'est sur le moment où je vais arriver, je vais être en mode.
0: Félicitations et merci beaucoup.
1: Merci.

0: Qui es-tu ?
1: Je suis Erika, je suis éducatrice à l'Espace Jeune en prévention spécialisée et je travaille avec mes collègues, on est 5 à l'Espace Jeune, voilà, avec des animateurs, animatrices.
0: Et quel est ton parcours ?
1: Mon parcours, j'ai un diplôme d'éducatrice spécialisée, ça fait très longtemps que je travaille en protection de l'enfance et ça fait 2 ans que je travaille à l'Espace Jeune en prévention, voilà, pour la première fois.
0: Et ça fait longtemps que tu travailles à l'Espace Jeune ?
1: 2 ans.
0: Pourquoi es-tu ici aujourd'hui ?
1: Eh bien parce qu'aujourd'hui il y a le talent show, on est avec pas mal de jeunes qui nous présentent leurs compétences artistiques, on a du chant, on a de la danse, qu'est-ce qu'on a encore ? On a du hip-hop, on a du mix, on a... qu'est-ce qu'on a encore ? On a plein de choses, je n'ai plus la liste en tête là. Voilà, donc avec en partenariat avec le Théâtre des Airs. Et donc on a Laurent du théâtre qui fait les prises de son, de lumière avec les jeunes. Enfin du coup c'est très professionnel et c'est une belle occasion de pouvoir se produire sur une belle scène.
0: Quel est l'objectif du talent show ?
1: Le talent show c'est que les jeunes s'amusent, fassent découvrir leur talent, leurs compétences et qu'ils prennent confiance en eux parce que du coup c'est quand même hyper stressant. Ils ont le trac et moi je les comprends. Et à chaque fois, donc là c'est la 3e édition me semble-t-il, moi je suis vraiment admirative parce qu'ils font des trucs super, là on a du cirque aussi, des sangles, ils sont stressés mais c'est incroyable et c'est une belle occasion en tout cas de pouvoir expérimenter dans des conditions professionnelles presque. Pourquoi ce projet ? À mon avis, pour que les jeunes passent un bon moment. Et il faudrait peut-être plus questionner les personnes qui sont là depuis le début et qui sont à l'initiative du projet.
0: Depuis quand ça existe ?
1: Eh bien, 3 ans, il me semble. Voilà, que le talent show, c'est la 3e édition cette année.
0: Et est-ce que tu as une parole libre pour parler un peu de ce qui se passe, de féliciter les jeunes, des choses comme ça ?
1: Eh bien, la parole libre, moi, ça va être éclatez-vous, lâchez prise, faites-vous confiance et étonnez-nous, comme toujours.
0: Merci.
1: Merci, Laïna.
2: Donc, pour finir cette soirée du talent show, on va accueillir le groupe Nightfall, qui est un groupe de K-pop de 8 personnes, où sera un registre différent du groupe d'avant. Voilà. À plus.

0: Du coup, on s'appelle Nightfall. On est un groupe de danse Adi depuis maintenant 3 ans. Et majoritairement, on reprend des covers de K-pop, qui est un style de danse et de musique qui vient de Corée du Sud. Lilou,
1: Milena,
2: Maëli
3: et Paul.
4: Qu'est-ce que vous faites dans la vie ?
1: Du coup, on est lycéens. Nous trois, on est dans un lycée de danse et Maëli aussi.
4: Qui est où ?
1: À Grenoble, à Saint-Denis.
4: Pourquoi êtes-vous ici aujourd'hui ?
1: Pour présenter du coup, ce qu'on a fait toute cette année en danse, notamment en K-pop. Et voilà.
4: Ça fait longtemps que vous faites ça ?
3: Non, moi ça fait 3 ans personnellement, après ça dépend des gens.
0: Pour la K-pop, ça fait 3 ans aussi.
1: Pareil.
4: Qu'est-ce que vous allez présenter aujourd'hui ?
1: Du coup, on va présenter un show de 10 minutes avec, je crois, plus de 4 danses.
3: À peu près.
1: À peu près 4 danses, voilà. Et on a préparé ça depuis une petite année.
0: Avec des transitions de malade mentaux.
1: Mais oui, c'était juste pour s'amuser. Donc on n'a pas fait quelque chose. On a plus.
4: C'est plus pour amuser.
1: Voilà, c'est ça. Pour s'amuser.
4: Est-ce que c'est plus. La danse est plus par passion ou c'est pour un but dans la vie ?
1: On sait pas encore.
0: Pour l'instant, je dirais que c'est par passion. Ouais. On aime juste danser, ça nous fait du bien. Et on verra pour le futur.
1: Ouais, surtout Adi, on peut pas vraiment avoir quelque chose.
2: Ça dépend aussi peut-être de certains membres du groupe. Il y en a peut-être qui sont là par pure passion. Il y en a peut-être qui aspirent à plus.
4: En combien de temps vous avez pu monter ce numéro ?
0: On a une organisation très catastrophique, on va dire, et chaotique. Donc en réalité, je ne sais pas du tout.
1: Non, elle rigole, on a une super belle organisation, tout est super. Non mais juste c'est un peu, on est un peu chill quoi, on apprend les chorés chez nous. Et en général pour se caler tous ensemble, on met bien 2 mois. Et avec toutes les chorés, transition, tout ça, on met en tout, si on regroupait tout, je pense qu'on mettrait 5 mois.
3: Mais et avec des entraînements une fois par semaine ou une fois toutes les 2 semaines. Donc, on est...
4: Et comment vous vous sentez avant de monter sur scène ?
1: Ça dépend vraiment des gens.
0: Ça va.
4: Et vous en général, vous ?
0: Ça va.
1: Moi, je suis pas très stressée. Moi, ça va aussi.
3: C'est toujours un plaisir de remonter sur scène. En plus, on commence à être un peu habitué. C'est la 3e année, donc ça fait trop plaisir.
4: Merci.

0: Félicitations déjà.
1: Merci beaucoup.
0: Comment vous vous sentez après la scène du coup ?
2: Fatiguée.
3: Ouais, fatiguée mais content quand même de ce qu'on a fait.
0: Pour les personnes qui hésiteraient à montrer sur scène, qu'est-ce que vous leur direz ?
3: Bah franchement, comment dire ? Bah foncez, enfin, là il n'y a aucun enjeu. C'est, si vous voulez monter sur la scène, je pense que le talent show c'est une super idée parce que
2: il n'y a
3: pas de pression.
2: Il
3: n'y
2: a pas d'enjeu.
0: Si vous pouvez monter sur scène avec une personne, n'importe quel artiste, ça serait qui ?
2: Artiste ?
0: Ouais.
2: Billie Eilish.
3: Bilal Hassani.

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1: Et maintenant, qu'est-ce qu'on fait?
2: On continue la mission.

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4: Antoine Galen.
3: À la une, cette nouvelle attaque des rebelles houthis soutenus par l'Iran. Au moins 38 soldats yéménites ont été tués. Bilan le plus meurtrier depuis 2022. Une attaque dans un contexte explosif. Vous saurez tout en début de journal. À Ceuta, la situation des mineurs est intenable. Voici l'alerte lancée par le président de l'enclave espagnole, Juan Jesús Vivas. Il affirme qu'entre 3000 et 5000 migrants sont toujours sur place. Dans ce journal, nous serons également au Japon, où les commémorations d'Hiroshima ont été marquées par le débat sur l'arme nucléaire. Le gouvernement de Sanae Takaichi souhaite remettre en question les trois principes anti-nucléaires du pays nippon. Les organisations de survivants sont inquiètes, vous l'entendrez. Et puis en football, c'est la recrue la plus chère de l'histoire du Real Madrid. L'Ivoirien Yann Diomandé a signé pour 140 millions d'euros. L'ailier de 19 ans qui arrive en provenance du RB Leipzig a signé pour les 7 prochaines années. Lourd bilan d'une série d'attaques des rebelles houthis du Yémen. Au moins 38 morts dans les rangs des forces gouvernementales de ce pays du sud de la péninsule arabique. Nicolas Falaise, bonsoir.
5: Bonsoir.
3: Que sait-on de ces attaques ?
5: Elles sont revendiquées par les rebelles houthis du Yémen qui contrôlent de vastes territoires dans le nord du pays. Leur porte-parole précise que des missiles et des drones ont été tirés en direction de plusieurs bases de l'armée gouvernementale du Yémen. Et dans la même revendication, la rébellion houthiste dit prête à toute escalade.
3: Ouais, car les attaques meurtrières de ce jour a eu lieu dans un contexte déjà brûlant.
5: Oui, les Houthis sont en conflit avec un pouvoir yéménite soutenu par l'Arabie Saoudite, puissant voisin du Yémen. Et on a assisté à une montée des affrontements ces dernières semaines. Bombardement saoudien sur l'aéroport de Sanaa, la capitale du Yémen contrôlée par les Houthis, et multiples attaques des rebelles contre des pétroliers saoudiens ou des installations en Arabie Saoudite. Rappelons que cette dernière a mené une guerre ouverte contre les Houthis du Yémen à partir de 2015 sans parvenir à les vaincre.
3: Mais aujourd'hui, la confrontation s'inscrit dans une guerre plus large.
5: Oui, car les Houthis sont soutenus par l'Iran qui mobilise ses alliés dans sa confrontation avec les États-Unis. Les Houthis, on le voit, accentuent leur engagement militaire, extension du conflit donc au Yémen et le long de ses côtes, la mer Rouge et son détroit maritime stratégique de Bab el-Mandeb.
3: Ouais, Bab el-Mandeb et le Yémen, on en parlera demain à 5h55 TU avec Abla Junaidi dans notre série consacrée au détroit maritime. Merci à vous Nicolas Falaise. Doit-on s'attendre à une réouverture du détroit d'Ormuz ? En tout cas, les discussions sont en cours entre l'Iran et le sultanat d'Oman. Hier soir, il disait travailler à une déclaration conjointe. De son côté, Donald Trump espère un accord imminent. La réouverture de cette voie maritime dépendra des actions de Washington. Voilà ce qu'ont affirmé des sources iraniennes. À Ceuta, la situation est très délicate. Après la crise migratoire qui a tué au moins 90 migrants, la plupart des 70 000 personnes qui ont afflué dans l'enclave espagnole au Maroc sont parties. Et entre 3 000 et 5 000 migrants sont toujours sur place. C'est ce qu'affirme le dirigeant de Ceuta, Juan Jesús Vivas. Il a tenu ce jeudi une réunion en visioconférence avec les parlementaires européens.
6: Nous tenons à réitérer notre gratitude et au nom de tous les habitants de Ceuta à souligner deux points. Premièrement, notre profonde tristesse face à la tragédie irréversible que représente la centaine de victimes durant cet afflux. Deuxièmement, notre entière confiance dans les institutions européennes pour faire face à cette épreuve extrêmement difficile. Ceuta n'a pas encore retrouvé une situation normale. Entre 3000 et 5000 personnes arrivées lors des journées tragiques des 30 et 31 juillet sont toujours sur place. Les centres d'accueil pour migrants adultes et mineurs sont saturés et au bord de l'effondrement, ce qui signifie que cet afflux s'est transformé en une crise humanitaire d'une ampleur considérable. Cette situation s'accompagne de troubles à l'ordre public et d'un risque élevé pour la sécurité publique. Et le moral des habitants de Ceuta a été profondément affecté.
3: le dirigeant de Ceuta, Juan Jesús Vivas. Volodymyr Zelensky en Serbie ce samedi. Premier voyage du président ukrainien dans ce pays allié de Moscou. Une visite tandis que le chef de l'ONU vient tout juste de condamner l'Ukraine et la Russie pour leurs frappes dans des zones civiles. Au Japon, journée de commémoration très politique. Le pays nippon a rendu hommage aux victimes du bombardement atomique d'Hiroshima. 81e anniversaire en présence cette année de la première ministre Sanae Takaishi. Sa prise de parole a été scrutée au moment où le débat sur un changement de doctrine nucléaire connaît un écho inédit. Mélissa Barra, elle n'a pas permis de lever l'ambiguïté sur ses intentions.
2: Investie en octobre dernier, Sanae Takaishi s'est rendue pour la première fois en tant que chef du gouvernement à la cérémonie qui commémore depuis plus de 8 décennies les victimes du bombardement sur Hiroshima. 140 000 morts et toute une génération de survivants résolument opposés au développement du nucléaire. Son discours n'a pas suffi à les rassurer.
7: Hiroshima, oyovi. Les ravages causés par les bombardements atomiques d'Hiroshima et de Nagasaki et les souffrances qu'ont endurées tant de personnes ne doivent jamais se reproduire. Le Japon adhère fermement aux 3 principes antinucléaires et en tant que seule nation à avoir subi ces bombardements en temps de guerre, il a la responsabilité d'œuvrer sans relâche pour un monde sans armes nucléaires.
2: Ces 3 principes, piliers de la doctrine japonaise, interdisent la possession, la production et l'introduction d'armes nucléaires sur le territoire. En novembre dernier, la première ministre avait déclaré ne pas être en mesure de garantir le maintien de ces principes, plaidant pour une révision de la stratégie de la sécurité nationale. Les organisations des survivants s'inquiètent de voir adopter une doctrine de 2 principes et demi, c'est-à-dire une version qui autoriserait par exemple l'escale dans les ports japonais de sous-marins des États-Unis équipés d'armes nucléaires.
3: Mélissa Barra, en France, le parquet antiterroriste ouvre une enquête après les menaces du FLNC en Corse. Lors d'une conférence de presse, plusieurs hommes armés du Front de Libération Nationale Corse ont menacé, je cite, les envahisseurs non-corses sur l'île. Ce groupuscule clandestin indépendantiste a également rejeté le projet d'autonomie de la Corse qui est actuellement étudié au Parlement. Au Bénin, Patrice Talon est élu président du Sénat. L'ancien chef de l'État béninois va présider la seconde chambre parlementaire pendant 5 ans. Un nouveau poste 2 mois après son départ du pouvoir. La Côte d'Ivoire toujours qui célèbre le transfert de son nouveau prodige. Yann Diomandé rejoint le Real Madrid. Transfert officialisé de 140 millions d'euros dans l'après-midi par un communiqué du club espagnol. C'est la recrue la plus cher de l'histoire du Real Madrid, un temps proche du Paris Saint-Germain. Et après des semaines de négociations, le virevoltant attaquant de 19 ans quitte Leipzig pour rejoindre l'un des plus grands clubs du monde. Esteban Mirales, tout va très vite pour Yann Diomandé.
8: Son tout premier match en professionnel remonte à un peu moins d'un an et demi seulement et c'était contre le Real Madrid au Bernabéu, s'il vous plaît. Ce n'est pas seulement ce beau clin d'œil de l'histoire qui a poussé les dirigeants du Real Madrid à tout faire ces dernières semaines pour s'assurer que le jeune Ivoirien de 19 ans rejoigne la Maison Blanche, car quand on mise sur Yann Diomandé, il vous le rend bien. L'été dernier, le RB Leipzig dépensait 20 millions d'euros pour l'éléphant alors qu'il comptait seulement une dizaine de matchs professionnels sous le maillot de Leganés en Espagne. Un investissement bien vite rentabilisé en une saison et 36 matchs en Allemagne. Diomandé a inscrit 13 buts, délivré 10 passes décisives et donné quelques maux de tête à bon nombre de défenseurs. Sa Coupe du Monde réussie avec la Côte d'Ivoire a fini de convaincre le Real Madrid de casser sa tirelire pour lui. 140 millions d'euros bonus compris et un contrat de 7 ans jusqu'en juin 2033. Transfert le plus cher de l'histoire de la Maison Blanche. Yann Diomandé poursuit donc son ascension fulgurante. Il devient d'ailleurs le tout premier joueur ivoirien de l'histoire du club merengue.
3: Précision d'Esteban Mirales du service des sports d'RFI. Yann Diomandé qui devient ainsi le 7e joueur africain à évoluer sous les couleurs du Real Madrid. On peut citer entre autres le Ghanéen Michael Essien ou encore le Togolais Emmanuel Adebayor ou encore le Malien Djila Diarra. Quelques mots de cyclisme avant de refermer ce journal. La Mauricienne Kim Lecour a signé aujourd'hui sa victoire au Tour de France femme. C'était la 5e étape, une étape au terme d'une étape donc folle qui a couronné son obstination par un sprint sprint gagnant. Voilà, c'est la fin de ce journal sur RFI. Bientôt 19h passé de 10 minutes ici à Paris. 17h10 en temps universel. Prochaine édition dans 50 petites minutes. Merci à vous d'avoir suivi ce journal.

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2: Bonjour, ici Erdiwa et c'est l'heure de l'interview avec par téléphone Monsieur Bernard Salva. Vous êtes avec ?
3: Alors j'ai avec moi Marie Baudet, qui est comédienne dans le spectacle et aussi dans le bureau de Théâtre Agrimone et aussi impliquée dans les costumes du spectacle.
2: Vous êtes avec nous pour nous annoncer ce spectacle, le Révisor de Nicolas Gogol, un texte qui date de 1836, je crois. Et vous allez le présenter les 7, 8 et 9 août 2026, donc à 18h. Ça se passera donc où ?
3: Au hameau de Grimone.
2: Au hameau de Grimone.
3: Commune de Glandage.
2: Voilà, et donc c'est en quelque sorte une cinquième création théâtrale depuis 2021 que vous proposez chaque été, je crois. Et pour
3: depuis
2: vous,
3: 2003.
2: Qu'est-ce qui vous a décidé de vous installer à Glandage pour monter ce lieu voué au théâtre ?
3: Le hasard total au départ, avec quand même l'idée, à l'époque j'étais metteur en scène et professeur de théâtre à Paris, alors que maintenant je vis au Canada une partie de l'année, et je cherchais un lieu en milieu rural, à l'écart vraiment des zones de bruit et de fièvre, pour pouvoir, au départ, c'était simplement un stage d'ailleurs, pour pouvoir faire du théâtre, et on m'a indiqué ce hameau et le gîte Thériade, donc purement par une connaissance parisienne. J'y suis allé sans l'avoir vu, puisque c'était en... Là, on remonte à 1995, donc on est dans notre 31e saison. Et je pense qu'il y a eu une sorte de coup de foudre pour le lieu, l'isolation du lieu, le paysage du Haut-Diwa, et puis aussi les conditions d'accueil, puisque pour faire ce que je fais, il faut absolument un gîte de qualité et une salle de travail, et c'est le cas aussi de qualité, où d'ailleurs nous jouons une partie du spectacle. Et donc, nous sommes revenus et nous sommes devenus des habitués régulièrement. Et puis, du stage, je suis passé grâce à Art et Vigne, parce qu'on a participé à Art et Vigne pendant 3 ou 4 ans. On est devenu un spectacle. Voilà.
2: Ce concept du stage spectacle, pour vous, ça permet quel type de création avec qui d'ailleurs ?
3: Eh bien, le recrutement se fait par des fidèles qui reviennent maintenant depuis longtemps et aussi des nouveaux ou des nouvelles. On tient énormément à un panachage de générations, donc on va dire que ça va de 17 à 77 ans, voire au-dessus de 77 ans. Donc nous avons des adolescents, des jeunes comédiens qui sont souvent en formation dans des écoles de théâtre pour devenir professionnels et des amateurs de très bonne qualité aussi. On prend pas de débutants, et puis on prend à peu près 12 personnes chaque année. Et aussi, vu que je suis un voyageur, on fait en sorte d'avoir, on va dire, une troupe multiculturelle, même si j'aimerais qu'elle le soit encore plus. Voilà. Et bien sûr, le défi, mais le plaisir aussi, c'est de partager notre quotidien, à la différence d'une troupe normale où les gens vont rentrer chez eux le soir. Bien sûr, là, on est tous en résidence, et on va créer en 12 jours ce spectacle. En sachant que la distribution se fait en amont, avant le stage, et les costumes aussi. Donc il y a une organisation qui est très réglée maintenant, très particulière, qui fait que quand on arrive le premier jour, on a déjà en quelque sorte commencé.
2: Marie Baudet est avec vous, donc bonjour.
4: Bonjour.
2: Alors vous-même, donc participez en tant que comédienne, mais aussi costumière pour cette compagnie, pour présenter donc ces trois spectacles qui auront lieu, comme je le disais en début d'émission. Quel est votre regard, quelle compétence amenez-vous justement dans ces costumes ? Est-ce que vous tenez compte aussi du contexte, du texte et de son époque peut-être ?
4: Oui, bah en fait c'est vraiment en concertation avec Bernard, donc ça on en parle en amont avant même d'arriver à Grimone, parce que une fois qu'on est là-haut, c'est un peu plus dur de se fournir en costume. Alors justement, on suit pas, même si on fait on reprend des pièces d'époque, on va pas forcément reprendre des costumes d'époque. Et c'est vraiment une collaboration et on propose. Et puis, bah, moi, après, je vais un petit peu farfouiller dans, voilà, dans ce que je pense, là où je pense pouvoir trouver certaines choses. Et puis, sinon, on a quand même aussi un stock, là, depuis de nombreuses années, puisqu'on agrémente quand même chaque année, où on ramène, on va aller chercher dans des friperies ou dans des recycleries. Et voilà. Donc, c'est vraiment un travail de concert avec Bernard. Et puis, où chacun en apporte un peu notre touche.
2: Alors Bernard, le choix du réviseur, donc on peut peut-être résumer rapidement l'intrigue de ce spectacle. C'est un village, les habitants qui sont dans la méprise totale vis-à-vis d'une personne, un jeune homme qui passe justement dans ce village. C'est donc pour vous, qu'est-ce que ça amène dans réflexion par rapport, peut-être, est-ce que vous vous inspirez aussi du contexte actuel pour trouver des pièces qui correspondent un peu à notre époque?
3: Oui, je crois qu'il y a toujours, pour un metteur en scène, même si on travaille sur une pièce du passé, le passé, de toute façon, dans les grandes œuvres, et je pense que c'est peut-être une des plus belles pièces de l'histoire du théâtre, parce qu'elle a traversé les époques, reste, dans le présent. Et là, bien sûr, comme le disait Marie, on n'est pas, on pourrait, mais on n'est pas intéressé par faire une pièce russe dans le costume ou dans le. Même si on a des petits, on le voit dans l'affiche, on a des petits clins d'œil au Chapka, par exemple. En fait, le concept du départ, c'est important pour Gogol. Et là, on peut rapprocher ça de la France. On est dans un trou paumé de province où rien ne fonctionne, pourri par les abus et la corruption. Et on entend un jour qu'un inspecteur général, le réviseur, arrive, très important, de Saint-Pétersbourg. Donc il y a énormément de références dans le texte à la capitale et à la comparaison entre la capitale et le trou paumé. Donc ça, j'ai trouvé que c'était intéressant, sachant qu'on vit dans un pays en France aussi très centralisateur. Donc on peut y voir quand même des parallèles. Et après, je pense que la pièce est une sorte de mécanique implacable et très bien écrite d'un cauchemar burlesque où effectivement il y a méprise totale. Ça peut faire penser au Tartuffe de Molière par certains côtés aussi d'ailleurs. Et on va apprendre à la fin, uniquement à la fin, en tout cas plus exactement les personnages, parce que le spectateur le sait bien avant,
2: Sans pour
3: on
2: autant
3: va apprendre
2: spolier.
3: que c'était un faux inspecteur général. Voilà. Donc, et je crois que le plaisir de choisir cette œuvre, c'est aussi une œuvre très collective, très chorale, puisqu'il y a tous les habitants. Un peu toute la déclinaison des habitants, des notables du hameau qui sont tous effrayés par cette idée et qui après vont tomber dans le panneau de cet affabulateur.
2: Il y a beaucoup de personnages dans cette proposition. Ça, c'est aussi le travail avec les comédiens en stagiaire. Comment s'établit
3: Oui.
2: justement ce travail vis-à-vis d'un texte et avec vous, donc, en tant que metteur en scène et la troupe de comédiens?
3: Le travail est basé la première semaine, un entraînement de l'acteur tous les matins, qui n'est pas forcément directement relié au texte, un entraînement sur la voix, sur le corps, sur les émotions, mais parfois aussi sur des jeux très potaches. En fait, tout ce qui peut lier un groupe et qui peut donner au spectateur l'idée qu'il a en face de lui un orchestre, mais un orchestre théâtral. Je tiens énormément à ça. Et ensuite, sur le texte qu'on a coupé, hein, parce que le texte original est beaucoup plus long, on va avoir une scène de 2 heures. Eh bien, il y a un travail à la fois, je dirais, sur la proférence, bien sûr, sur les émotions du texte, mais aussi sur le livre d'images, puisque le théâtre, par essence, c'est à la fois un texte et un livre d'images. Et en plus, on est dans le cadre de Grimone. Donc là, c'est là qu'on rentre peut-être dans ce qui fait le succès de Théâtre à Grimone chaque année, qu'on a des spectateurs qui reviennent, c'est qu'on vient pour voir un théâtre déambulatoire et que dans les yeux, on a un cadre aussi très agréable. Et voilà, donc en fait, on travaille à la fois sur un théâtre très physique, des entrées, des sorties, un jeu gestuel. On a développé tout ce qui, chez Gogol, me paraît proche, pour donner des exemples de cinéma, de Chaplin, quoi, parce qu'il y a des didascalies qui sont très révélatrices d'un théâtre très gestuel. Et puis après, il y a tout le travail sur le texte. et en particulier, bien sûr, du réviseur, puisque le réviseur, c'est finalement quelqu'un qui joue un autre rôle pendant tout le spectacle. Comment il va habiter ce rôle aussi par sa manière de parler, de s'exprimer, par les images qu'il va donner, par... Ouais, il a toute une identité qu'il va créer par le texte aussi.
2: Marie, comment s'opère pour vous cet abord de ce texte? J'imagine que vous vous attribuez un rôle ou on vous attribue un rôle, ou alors est-ce que il y a beaucoup de peut-être de rôles, je ne sais pas. Combien de personnages existent dans ce spectacle?
4: Alors déjà, c'est Bernard qui choisit la distribution. Et d'ailleurs, il choisit souvent les pièces en fonction des gens déjà qui connaît. On est plusieurs à réunir depuis de nombreuses années, donc il a toujours un peu une idée de voilà en fonction de qui vient enfin voilà, il voit déjà un petit peu les personnages qu'on pourrait incarner. Là, dans la pièce, on a
3: Une vingtaine, vingtaine de
4: il y a une
3: personnages.
4: vingaine de personnages. Alors, il y a des petits rôles, certains qu'on a un petit peu coupés. Il y a plusieurs comédiens qui jouent plusieurs personnages. Là, moi-même, je joue le réviseur. Donc, comme j'ai un gros rôle, je me cantonne à un seul personnage. Et après, sinon, pour chacun, c'est apprendre le personnage, bien sûr, enfin apprendre nos textes avant d'arriver au stage.
2: Et donc, cela fait appel à quoi pour chaque comédien de participer? Qu'est-ce qui est puisé en lui pour peut-être exprimer le personnage qu'il joue?
3: La question s'adresse à qui?
2: Aux comédiens, principalement. Mais j'imagine que vous, Bernard.
4: Alors, il y a beaucoup de choses et je pense que ça va dépendre aussi un petit peu de chacun. Mais bien sûr, la première chose, bon, ça va faire appel beaucoup à notre mémoire quand on est encore dans le texte. Et puis, après, c'est vraiment trouver. Ça fait beaucoup appel aussi à pas mal d'énergie parce qu'on est quand même dans un stage assez intensif où du matin au soir on est sur scène hein, où on révise nos textes si jamais on a un petit moment. Et puis après c'est je pense que chacun on est aussi attiré par ça parce que chacun d'entre nous on a cette passion du théâtre, cette passion de se retrouver, de partager. Et puis de jouer et de retrouver un peu ce cœur d'enfant.
2: Le décor, j'imagine, est inclus aussi dans ce spectacle, dans ce cadre qui est la Thériade et le hameau de Glandage.
3: Le théâtre, le décor, par définition, à Grimone, c'est du théâtre de tréteaux, de bancs, de tapis, tous les ans. Et vraiment l'imagination du spectateur. Donc le décor est très très simple, mais pas simpliste, mais il est simple.
2: Mais le personnage, le paysage est-il pris en compte aussi sur ces
3: Voilà,
2: propositions?
3: exactement. C'est ça qui fait notre plaisir aussi de revenir à Grimone, et c'est le plaisir du spectateur. C'est vraiment du théâtre inscrit dans le cosmos du Haut-Diois.
2: Comment s'opèrent ces choix de textes? On peut en citer quelques-uns. Molière, vous
3: Il y a une
2: avez.
3: bibliothèque
2: Oh.

0: Le théâtre baroque fonctionne très très bien à Grimone avec ses changements de lieu permanents, avec le jeu parfois très très appuyé, les fantômes, etc. Donc en fait, on va chercher des pièces qui vont avoir un souffle des grands auteurs souvent, et aussi un travail sur l'espace, quoi. Dans quel espace se situent ces pièces. Ce sont un petit peu des choix de base. Et ensuite, il faut donner à manger, entre guillemets, à 12 personnes. Et on essaie d'éviter la pièce où il va y avoir un rôle énorme et des poussières. Donc en fait, il faut trouver des pièces assez chorales.
1: Généralement, cette proposition a lieu chaque deuxième week-end d'août, depuis donc 2002, peut-être même antérieurement encore. Je regardais aussi par rapport au texte que vous proposez, il y a des textes beaucoup plus contemporains comme Marjane Satrapi, qui nous a quittés récemment d'ailleurs, avec Persepolis. Donc, vous avez repris un peu ce texte, cette bande dessinée, l'adapté aussi.
0: Oui, alors c'est pareil. Je pense que j'aime l'histoire. Je fais partie des metteurs en scène qui aiment la grande histoire, avec un H majuscule. Et cette pièce, bon, ce que j'ai aimé tout de suite dans Persepolis, c'est bien sûr le regard sur l'arrivée des Mollahs en Iran et le regard de cette arrivée vue dans les yeux d'une petite fille de 10 ans. Et après, c'était aussi le défi, mettre une bande dessinée en scène. Bon, ça se fait maintenant, hein, mais c'est pas simple, mais je pense que c'était excitant aussi pour les acteurs. Il fallait jouer les différents cadres. Et voilà, c'est un bon exemple de parfois, je pense qu'on essaie d'être audacieux et de prendre des risques avec des œuvres plus contemporaines. Alors peut-être que certains spectateurs plus classiques, ça va un petit peu plus bon, les déranger, mais bon, en fait, on est aussi là pour faire du théâtre vivant. C'est pas un hommage abstrait à la culture. On a un public d'ailleurs très varié. On a des enfants, on a des jeunes, on a des moins jeunes. On n'a pas forcément que des théâtreux. C'est pas le public d'Avignon, par exemple, je pense. C'est plus, beaucoup plus mélangé. En tout cas, je crois.
1: Dans notre époque anxiogène, j'imagine que certains textes, et donc d'auteurs aussi, permettent pour vous de trouver une réponse par ce jeu des comédiens et de votre mise en scène pour répondre aussi aux inquiétudes.
0: Répondre, je n'irai pas jusque-là, mais au moins questionner nos inquiétudes, mais aussi par le merveilleux du théâtre, parce que ça reste un jeu. Donc je crois que, d'ailleurs, il y a une phrase célèbre dans Le Réviseur à la fin, de quoi riez-vous? C'est de vous-même que vous riez. Donc là, Gogol égale Molière, puisque Molière avait écrit un texte où il disait qu'il voulait corriger les vices des hommes par la comédie, les vices au sens du mot au XVIIe siècle, qui étaient les défauts des hommes par la comédie. J'ai l'impression que Gogol a un peu le même objectif. Donc oui, je crois qu'on essaie de questionner certainement. Et pour moi, c'est un des pouvoirs du théâtre, et c'est pour ça que j'ai envie de faire du théâtre. Mais questionner par la joie du théâtre aussi. Même si le texte est très dramatique, on va passer. Par exemple, Incendie de Wajdi Mouawad, qui par certains côtés est une œuvre très dure, mais il y a une telle vie dans ces textes, même d'Antigone, si on prend des grands textes de l'histoire du théâtre qui sont très tragiques, il y a une telle puissance de vie et on a la chance à Grimone que cette puissance de vie des textes s'accorde avec la puissance de vie du paysage, je pense. Donc ça fait vraiment du coup une sorte d'univers incroyable. Et je pense que je travaille pas ici de la même façon qu'en ville, quoi. On va plus loin parce qu'on est dans un endroit incroyable aussi.
1: Pour donner vie et corps à ces personnages, il y a ce travail donc avec les comédiens pour essayer de puiser ce qui peut être de l'ordre de l'outrance, peut-être également. Ça, c'est un exemple. Est-ce que Marie, vous pouvez nous répondre comment vous abordez cette adaptation du comédien sur ce rôle?
2: Oui, bah, de toute façon, c'est vrai que là, comme disait Bernard, on veut pas être dans le réalisme. Et donc là, on a un travail qui est un peu plus axé sur le clown. On va chercher où il nous a donné beaucoup de direction par rapport à Charlie Chaplin. On a pu parler aussi de Louis de
0: De Funès.
2: Funès.

0: Enfin voilà, et donc voilà, on veut pas être dans le dans le réalisme, donc on va chercher là sur quelque chose d'un peu plus clownesque. Donc du coup ça demande pas mal d'énergie et surtout une grande corporalité. Donc au-delà du verbe, au-delà de la voix qu'on travaille aussi pas mal parce que comme on travaille aussi beaucoup en extérieur, il faut bien muscler sa voix, mais on travaille aussi beaucoup sur la corporalité et ne serait-ce que faire une belle entrée, une sortie, et puis vraiment être présent sur scène, même pour certains voilà qui peuvent être parfois longtemps sur scène et pas forcément avoir du texte, mais voilà la présence scénique et comment le corps intervient et on n'est pas juste une voix mais aussi un corps et qui est vraiment très important aussi notamment dans le jeu clownesque ou burlesque.
1: Pour compléter ce que disait Marie d'ailleurs, ce n'est pas que je sois contre le réalisme, je l'aime aussi, mais en ce moment, peut-être plus particulièrement dans ce que je vis en ce moment, je trouve que si le théâtre, c'est de la télévision, ça m'intéresse pas, surtout à Agrimone. Et en fait, cette scène, cette pièce, elle est souvent montée en scène de façon réaliste. Mais je pense que, et bien sûr, il faut que ça ait une cohérence avec l'auteur. Donc je pense que je vois dans Gogol un auteur, oui, par certains côtés proche du cinéma muet, je suis pas le premier, hein, du cinéma muet, d'un jeu burlesque, grotesque, et donc on met l'accent là-dessus, plus.
2: Le public est aussi fidèle à vos représentations chaque année?
1: Fidèle, oui. Oui, on a un public de gens qui reviennent. Qui demande quand est-ce qu'on joue. Alors, on n'a pas là aussi, c'est pas grignant. Hein, on sait qu'au-dessus de 80, 100 personnes, ce sera compliqué parce que on a un public limité, mais c'est ce qui fait l'intérêt aussi. Du coup, on est très proche du public dans la mise en espace et on a maintenant des gens qui connaissent cet événement, c'est sûr. Mais il y a aussi des nouveaux qui viennent chaque année.
2: Au-delà du texte et des comédiens, il y a aussi la musique. Peut-on
1: Oui.
2: parler?
1: Alors la musique, c'est écrit dans les statuts, parce que je suis aussi musicien et auteur-compositeur-interprète. Donc c'est la volonté de développer un travail théâtral et musical. Et comme ici on joue sans lumière, on joue en diurne à 18h, eh bien on joue sans électricité, donc le musicien est acoustique. Et c'est formidable, je pense, pour les comédiens et pour le public. Donc on a eu pas mal de musiciens au fil des âges, mais on a eu des instruments assez incroyables, comme une gadoulka, qui est une lyre bulgare, du violon pendant plusieurs années,
0: Berimbau.
1: du berimbau venu du Brésil. Et là, on a un musicien qui est drômois, qui est multi-instrumentiste, donc sax baryton, sax ténor, clarinette, percussion, accordéon. Et c'est très agréable pour le metteur en scène et je pense que pour les acteurs et pour le public aussi.
2: Alors, il y a aussi le public, son accueil. Alors, comment s'opère-t-il cet accueil? Est-ce qu'il y a aussi ces parties conviviales autour, avant et après?
1: Oui, alors maintenant, on fait, après le Covid, on a décidé de ne plus faire d'entrée payante. Hein, c'est ça. On fait un chapeau à la fin et paradoxalement, on a presque plus d'argent avec le chapeau que lorsqu'on faisait des entrées payantes. Et on a, oui, alors dans la série de choses conviviales qui sortent un petit peu du théâtre ordinaire, on a un théâtre déambulatoire, donc un peu proche du théâtre de rue. On a un entracte avec une tisane à la mélisse, made in Grimone, et on a un petit verre et une tartinade à la fin du spectacle, et en général, la plupart des spectateurs restent. Parce que c'est très sympa, c'est à 8, 8, 9 heures du soir, il fait bon, et donc la soirée se prolonge.
2: Et puis
1: Non. Et
2: le... on peut à ce moment-là, pardon, on peut à ce moment-là échanger avec les spectateurs, nous comédiens, et on a aussi la participation de la librairie Mosaïque de Die,
1: ouais.
2: où on propose à chaque fois en fonction des œuvres un panel d'œuvres, donc souvent de l'auteur,
1: Ouais.
2: plus d'autres que choisit Bernard. Comme ça fait voilà un petit stand de livres. Très bien, avec donc quelques ouvrages relatifs à votre.
1: Les ouvrages sont choisis par moi-même avec Christophe, libraire à la librairie Mosaïque de Die, avec qui je m'entends très bien. Alors, on prend tout simplement le révisor, hein, parce que les gens, il y a des gens qui aiment lire la pièce après l'avoir vue, mais il y a aussi tout ce que Gogol a écrit, donc le journal d'un fou, le nez, le manteau, les âmes fortes. Après, on déborde un peu sur certains ouvrages pédagogiques par rapport au théâtre. Et cette année, cerise sur le gâteau, j'ai écrit, je viens d'écrire et donc de publier, ça va sortir pour la première fois vendredi soir, Une montagne, un ciel, un théâtre, qui raconte 30 ans de randonnée théâtrale à Grimone.
2: Le choix des affiches de vos spectacles, comment s'opère-t-il? Est-ce que vous avez des artistes attitrés qui vous proposent donc chaque édition?
1: Oui, et j'en parle dans mon livre. Oui, j'adore les affiches. J'ai une passion pour le. Et on a la chance d'avoir un comédien, un graphiste qui a fait Grimaud en tant qu'acteur, Guillaume, et ça fait 14-15 ans qu'il fait les affiches. Donc en fait, chaque année, c'est Guillaume. On travaille sur là aussi. Ben, l'affiche donne forcément un bon exemple de ce qu'on cherche à faire. On voit que les costumes sont plus contemporains. Voilà, on voit dans l'affiche que ça va pas être une mise en scène fossilisée dans la Russie du 19e, ça c'est sûr.
2: En tout cas, une affiche dans la modernité, puisque il me semble
1: Oui.
2: qu'elle est faite par IA, non?
1: Ah.
0: Les visages, je crois,
1: Non,
0: c'est.
1: alors là, je n'irai pas jusque-là. Je pense qu'il s'en est peut-être un petit peu servi, mais pas uniquement. Il y a sa patte aussi, par exemple, le titre. La police, le lettrage, c'est lui, mais je sais pas,
2: Oui.
1: honnêtement.
2: Oui, parce que l'IA est incapable, hein, de créer une police graphiquement.
1: Exactement. Puis,
2: Eh bien.
1: mais en tout cas, c'est une belle collaboration aussi, ça. Voilà.
2: Et puis, donc, il y a cet accueil. Est-ce que vous préparez aussi peut-être quelques boissons et quelques repas
1: Oui.
2: légers?
1: Non, les repas, encore une fois, on fait juste un buffet avec une tartine. On peut pas faire de repas puisque ce
2: Non.
1: serait trop compliqué. Mais il y a des gens qui restent après avec nous dans le grand repas des comédiens. Mais ça, c'est plutôt la famille ou les amis très proches.
2: Voilà. Et pour finir cette émission, est-ce que vous auriez une proposition musicale, peut-être un extrait du spectacle avec cette musique donc de Sylvain Vaste?
1: Hélas, non. Parce
2: Non?
1: que nous ne sommes pas dans la salle de répétition, là.
2: Oui.
1: Comme je vous le disais, la pièce se termine sur une de ces phrases célèbres de Gogol. De quoi? C'est le gouverneur qui a été dupé et qui s'écrie: De quoi riez-vous? C'est de vous-même que vous riez. Et souvent, cette phrase est adressée directement au spectateur.
2: Voilà, je crois qu'on a pu tout dire aussi. On peut peut-être indiquer aux auditeurs le site internet de votre compagnie pour la découvrir.
0: Théâtreagrimone.com.
2: Voilà, je mettrai le lien de l'émission sur le site du podcast de l'émission.
1: Il faut préciser qu'il y a une tradition dans le spectacle aussi, la chanson finale, après les saluts, et c'est là que je viens avec ma guitare, et en général, je compose la chanson finale d'après le texte, un extrait texte du spectacle, et donc là, on a une chanson qu'on va entonner à la fin du spectacle avec toute l'équipe. Voilà.
2: Bernard Salva et Marie Baudet, je vous remercie tous deux d'être intervenus sur notre émission interview sur RDWA 107.5 et 101.7. Et je vous souhaite une bonne fin de journée.
1: Merci
0: Merci
1: beaucoup.
0: beaucoup.
2: Au
1: Au revoir.
2: revoir.

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Hey, salut les gens! Bienvenue si vous nous rejoignez sur votre radio locale préférée. Merci aux autres qui sont déjà présents. C'est parti pour Melting Dub, une heure de grosse basse. Vous connaissez la formule que j'attaque tout de suite par un très long morceau du Jazzy Dubs, formation où tout est dans le titre, du dub, du jazz, album Al-Kubulan, et ce sera le morceau Deep Water. Et c'était paru à la fin de l'année 2025.

Jazzy Dubs et le morceau Deep Water, extrait de l'album Al Kubulan. Et je reste Roots avec cette association Messian Dread et Manuel T sur l'album Manuel T meets Messian Dread, tout simplement. Et ce sera le morceau Living Power avec un certain discours que vous connaissez, c'est sûr.

Messian Dread, Emmanuel T associé sur ce titre Living Power. Leur album en commun est plein de pépites, je vous le conseille. Et je passe à cette production The Empolix, Fistful of Covers. L'idée, c'est trois morceaux bien connus, repris donc à la sauce reggae, avec aussi leur version dub. Et c'est le No Ordinary Love version dub justement que je vous propose maintenant.

No Ordinary Love, dub The Empolix, Fistful of Covers, l'album. Et je poursuis cette melting dub avec cette toute dernière parution de l'artiste que j'adore, Desiree, Seventh Heaven. C'est son nouvel album qui est beau comme tout, de bout en bout, comme d'habitude finalement. Voici Far From

Ah, cette ligne de basse quand même, franchement, Far From Them de Desiree dans Melting Dub, Seventh Heaven, l'album. Et je vais continuer un peu dans cette ambiance tranquille avec Hummingbird qui s'est associé à la chanteuse et mélodiciste Anna Ozawa sur Dulp Walks In. Quelques titres chantés en anglais, d'autres en japonais, et puis surtout beaucoup de mélodica, comme c'est le cas sur Kyoku.

Hummingbird associé à Anna Ozawa, c'était Kyoku à l'instant, album Dub Walks In. Un peu de son anglais maintenant avec Ashanti Sela and Orc associé sur Dub and Fire. Les morceaux sont produits en commun et puis chacun y va de son interprétation pour la suite. Rise Up Dub a retenu mon attention et c'est Arc qui est au dub.

Rise Up Dub, Ark Dub de Ashanti Sela and Ark sur l'album Dub and Fire. Je passe au Sir Rasha Sound System avec ce titre Up Full qu'ils ont édité dans une version bien tranquille et puis

Vous écoutez Melting Dub et c'était le Sir Rasha Sound System à l'instant avec le Upfull 4X4 version. Pur stepper comme celui qui va suivre. Et là, attention, pour moi, c'est le tube de cette émission. Emlyn Flute, paru chez Mental Stamina Records. Et c'est Dub Fact qui est à la production avec le chanteur espagnol Lasai. C'est énorme. Lui aussi est décliné en une version tranquille et une version stepper. Et voici donc pour vous la Emlyn Flute Stepa Mix B-Side. Lasai au chant, bien sûr. Et je vous l'enchaîne à sa version dub, tellement c'est bon.

Dub Fact, Emlyn Flute, Stepa Mix, B-Side, Lassai au chant et sa version dub. C'est à retrouver chez Mental Stamina Records et à faire tourner lourd lourd dans vos soirées. Mais pour l'heure, écoutons le combo suisse Backyard Rhythms avec un extrait de leur nouvel opus Resonant State, l'excellent Black Void Dub, un peu mental, un peu glitch. Et pour moi, c'est toujours un plaisir.

Backyard Rhythms et le titre Black Void Dub à l'instant. Resonant State, leur album. Et ça fait un peu ouin-ouin, ce qui me permet de lancer ce qui va suivre, extrait de la compilation Dubstepa Stories Volume 1 chez Reggae Wise. Le titre de Kayla Subtonic. Montez un peu le volume, vous allez voir.

Subtonic de Kayla, extrait de la compilation Dubstepa Stories Volume 1 chez Reggae Wise. Et nous approchons de la fin de cette session. Merci à toutes et tous pour votre présence encore et toujours à l'écoute. Et rendez-vous dans quelques instants sur Internet, comme d'habitude, rdwa.fr, rubrique émission musicale Melting Dub. Et je vous laisse, comme d'habitude, avec un dernier morceau extrait de la compilation Tales from the Dub Volume 3, paru chez Crossfade Sounds, ce label belge dédié au mouvement Dub Techno, qui publie vraiment très très régulièrement des compilations gratos sur son Bandcamp. Ce sera donc le morceau Day to Day de Random Fact pour nous quitter. À la semaine prochaine, portez-vous bien. Ciao.

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1: 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Il est minuit. 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